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1: Bonjour à tous. 158 000 personnes ont manifesté hier partout en France à l'occasion du 1er mai. Plus de 300 000 selon la CGT, des chiffres stables par rapport à l'an dernier. Dans une lettre adressée à Sébastien Lecornu, Sophie Binet appelle le Premier ministre à répondre sans attendre à la détérioration de la situation des salariés et des retraités en France face aux conséquences économiques du conflit au Moyen-Orient. La secrétaire générale de la CGT réclame une hausse de 5% du SMIC et le blocage des prix du carburant. Pendant ce temps, la France insoumise veut saisir la justice contre Sébastien Lecornu. Elle reproche au chef du gouvernement d'avoir soutenu un boulanger verbalisé pour avoir ouvert son commerce en Isère. Le Premier ministre a échangé avec lui par téléphone hier et lui a assuré qu'il n'avait pas à craindre d'éventuelles sanctions. Une tentative de faire échec à l'exécution de la loi, selon LFI, qui annonce la saisine de la Cour de justice de la République. Dans l'actualité également, Donald Trump estime que les hostilités contre l'Iran sont terminées. C'est en tout cas ce qu'il affirme dans une lettre adressée à des responsables parlementaires. Le président des États-Unis assure ainsi se conformer à la loi qui l'oblige à obtenir le feu vert du Congrès pour prolonger un conflit au-delà de 60 jours. Cette déclaration ne reflète pas la réalité, critique l'opposition démocrate. Donald Trump qui annonce par ailleurs vouloir relever à 25% les droits de douane sur les véhicules importés aux États-Unis depuis l'Union européenne dès la semaine prochaine. Le président américain accuse l'Europe de ne pas respecter l'accord commercial conclu l'été dernier. Retour en France avec ce dramatique accident. Hier en Ardèche, 5 jeunes âgés de 17 à 20 ans sont morts après la chute de leur voiture dans un ravin. Le véhicule qui circulait sur une route départementale près d'Annonay s'est embrasé. Une enquête est en cours pour faire toute la lumière sur les circonstances du drame. Et puis en mode cyclisme, Dorian Godon a pris sa revanche sur Tadej Pogacar. Le Français s'adjuge la troisième étape du Tour de Romandie. Le Slovène conserve de son côté le maillot jaune. Voilà pour l'essentiel de l'info. Excellent début de journée à notre écoute.

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1: Bonjour à toutes et à tous dans l'actualité du jour. Cette semaine, le budget 2026 de la métropole de Montpellier a été adopté à une large majorité par le nouveau conseil communautaire. Voté par 87 voix sur 102, il s'élève à environ 1 700 000 euros, dont 350 seront consacrés aux mobilités. Le débat a principalement porté sur la hausse de la taxe foncière qui passe de 0,16 à 5,8%. Cette décision a suscité la réaction de nombreux élus d'opposition issus de diverses mairies. Ils ont insisté sur le fait que des efforts supplémentaires allaient donc être demandés à la classe moyenne. Contrainte de se retirer de la Comédie du Livre, la librairie Sorampes continue à faire parler d'elle. La direction a en effet lancé en ligne une pétition intitulée « Rendez-nous la librairie Sorampes de Montpellier ». Plusieurs problèmes y sont exposés. La pétition réclame notamment aux propriétaires du bâtiment la réhabilitation des locaux et leur mise aux normes d'accessibilité pour les personnes à mobilité réduite, ainsi qu'une meilleure isolation thermique du bâtiment. Pour l'heure, la pétition a récolté environ 1590 signataires. Cette semaine, la librairie indépendante Gibert a annoncé sa demande de placement en redressement judiciaire devant le tribunal de Paris. La raison ? Des difficultés financières liées à la vente de livres neufs. La filiale souhaite désormais se consacrer à la vente d'ouvrages d'occasion. Malgré cette annonce inattendue, la librairie Gibert de Montpellier ne serait pas concernée par cette mesure et ce, en raison de l'existence d'entités juridiques distinctes. Signalons que selon sa responsable Delphine Vanet au micro de Midi Libre, l'enseigne montpelliéraine reste la plus rentable de France. La ville de Jacou a décidé de participer au défi national 10 jours sans écran. Ouverte à tous les âges, de nombreuses animations gratuites seront accessibles. Il s'agira de conférences, lectures ou goûters. S'il ne s'agit pas de diaboliser les écrans, cette initiative vise à faire redécouvrir des activités ludiques afin de favoriser le lien social et le bien-être, tout en rééquilibrant le temps passé sur les écrans. Ce défi collectif et pédagogique aura lieu à Jacou du 19 au 28 mai. C'est la fin de ce flash. Passez un excellent week-end à l'écoute de nos programmes.

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2: Bonjour à toutes et à tous et bienvenue sur Radio Aviva. Cette fois-ci, nous allons vous parler d'un appel à bénévoles porté par le CCAS de Castelnau-le-Lez, donc le Centre communal d'action sociale, qui cherche en ce moment même où nous vous parlons, vous entendez ces paroles, des bénévoles pour justement venir en aide aux personnes âgées. On va en parler justement avec donc Luisa Pape. Bonjour à vous.
3: Bonjour.
2: Merci à vous de répondre à mes questions aujourd'hui. Vous êtes donc l'adjointe au senior donc de la ville de Castelnau-le-Lez. Parlez-nous un petit peu de cet appel à bénévoles, donc pourquoi le portez-vous maintenant et concrètement qu'est-ce que ça veut dire surtout?
3: Alors, donc le dispositif Mona Lisa est porté par le CCAS, bien sûr, hein, et il se compose aujourd'hui d'une équipe citoyenne, d'une quinzaine de bénéficiaires et une quinzaine de bénévoles aussi. Hein. Donc, comme nous avons pas mal d'appels de personnes isolées, hein, nous recherchons bien sûr beaucoup plus de bénévoles.
2: Pourquoi, voilà. Justement, parce que si vous avez déjà un bénévole par bénéficiaire, parce que le but c'est d'avoir un binôme.
3: Un binôme, c'est-à-dire d'aller visiter par binôme deux personnes, hein, c'est beaucoup plus facile, hein, je pense, et pour la personne et pour les bénévoles. Si par exemple il y en a une qui est malade ou qui ne peut pas aller ce jour-là, donc l'autre personne, elle peut être disponible.
2: Concrètement, le CCAS, le Centre communal d'action sociale, qu'est-ce que c'est? Quel est son rôle? Dites-nous un petit peu plus par rapport à ça pour que justement celles et ceux qui nous écoutent puissent un petit peu situer qu'est-ce que c'est le CCAS.
3: Le CCAS, c'est Centre communal d'action sociale, hein, de Castelnau. Hein. Donc il est là pour aider les personnes en difficulté, hein, donc
2: voilà. Donc notamment les personnes âgées.
3: Personnes âgées, oui.
2: Pour ce qui est des bénévoles, concrètement, si on pouvait donner une image des missions aussi qui devront réaliser entre guillemets, missions aussi entre guillemets, hein, bien sûr, parce que c'est du bénévolat. Oui. Qu'est-ce qui se passera donc une fois qu'ils seront bénévoles pour le CCAS auprès des bénéficiaires?
3: Oui. Alors, ils peuvent le proposer soit de la lecture, soit des jeux de société, si la personne est dépendante, hein, si elle peut pas trop bouger, hein, ou sinon discuter tout simplement. Et si la personne elle est un peu plus
2: qu'est-ce que ça peut leur apporter aussi aux personnes âgées? Oui. Ça peut être plaisant pour eux.
3: Bien sûr, parce que la personne isolée ne voit jamais personne, ne peut pas discuter, donc ça leur apporte beaucoup. Hein.
2: Donc on connaît le problème des personnes âgées justement qui peuvent parfois être isolées, sans famille, etc. Ça peut être un bon point.
3: Voilà, et donc des personnes qui sont un peu plus disposées, hein, donc on peut leur proposer des sorties. Donc autour du quartier, hein, bien sûr, s'il fait beau. Et sinon, quelquefois, 4 ou 5 fois par an, donc nous organisons avec le CCAS des sorties. Hein. Donc ça peut être une sortie, ça peut être pique-nique en plein air, hein, sortie à la mer, une sortie au cinéma, donc le théâtre. Aussi avant Noël, donc on organise une petite fête. Hein. Voilà, donc
2: ça c'est dans la mesure aussi où les bénéficiaires peuvent bouger parce que certaines personnes âgées sont malheureusement immobiles ou handicapées. Là dans ce cas-là, il y a des activités aussi qui sont proposées ou c'est avec les bénévoles qu'il faut voir.
3: Faut voir et avec les bénévoles et avec les bénéficiaires.
2: Bien sûr.
3: Même. Voilà, parce qu'il y en a qui peuvent pas suivre. Donc on va essayer de mettre en place un dispositif pour que la personne elle puisse profiter aussi chez elle de toutes ces organisations, hein, que nous formons.
2: Si on devait résumer, donc là, vous avez actuellement une quinzaine de bénéficiaires.
3: Oui.
2: Le même chiffre pour les bénévoles. Vous en cherchez bien sûr le double, on l'a compris, pour mettre en place justement des binômes de bénévoles pour une seule ou un seul bénéficiaire. Pour justement l'occuper, pour préparer des actions, l'accompagner.
3: Voilà, pour qu'elle ne soit plus isolée, disons. Voilà.
2: Comment est-ce qu'on pourrait donner envie à nos auditeurs et auditrices, justement, de mettre la main à la pâte, de faire partie de ce programme-là? Parce que c'est important, justement, et on vient d'en parler, pour une personne âgée d'être accompagnée, de ne pas se sentir seule, parce que l'isolement chez eux et elle, c'est extrêmement important.
3: Bien sûr,
2: Comment est-ce qu'on pourrait leur donner envie à nos auditeurs et auditrices? Qu'est-ce qu'il faudrait savoir? Qu'est-ce qu'on peut leur dire?
3: Qu'est-ce qu'on peut leur dire aux bénévoles?
2: Aux bénévoles. Aux futurs bénévoles.
3: Aux futurs bénévoles.
2: Qui nous écoutent.
3: Eh bien, voilà, je ne sais pas quoi vous dire de plus.
2: C'est important, par exemple, qu'il faut participer à ce genre d'action. Bon, en tout cas, ils ont un mail à contacter si jamais ils veulent participer à ce genre d'action.
3: Voilà, ouais. Lequel? Ils ont un mail. Donc là, c'est si vous êtes, donc si la personne est intéressée, donc inscrivez-vous par mail à bénévolat@castelnau-le-es.fr en mentionnant CCAS Mona Lisa, voilà. Un objet.
2: CCAS Mona Lisa, Mona Lisa parce que c'est le nom du dispositif de bénévolat. Mona Lisa qui veut dire, alors j'ai perdu l'acronyme de mémoire, rappelez-moi ce que ça veut dire Mona Lisa.
3: Mona Lisa, Mouvement National contre l'isolement des âgés.
2: Voilà, donc c'est le dispositif.
3: Voilà, ça n'a rien à voir avec Mona Lisa.
2: C'est ça, mais ça reste aussi beau.
3: Oui, c'est très beau.
2: Merci à vous, en tout cas Lisa Lepape, donc pour vos réponses. Je rappelle que vous êtes adjointe au senior à la ville de Castelnau-le-Lez.
3: Oui.
2: Alors pour contacter donc le CSAS et la ville, il faut s'adresser donc à l'adresse mail bénévolat@castelnau-le-lez, pardon, excusez-moi, il y a tiré entre chaque le et lez, .fr. Cette émission est à présent terminée, je vous propose de la réécouter au format podcast sur notre site internet radio-avia.com. À très vite sur le programme.
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4: Et nous sommes le 1er mai aujourd'hui, c'est la fête du travail. Et en ce 1er mai, je pourrais vous parler du pilote de Formule 1 Ayrton Senna, triple champion du monde, mort en 1994 à la suite d'un accident sur le circuit italien d'Imola. J'aurais aussi pu vous parler de l'entrée en vigueur en 1953 de la Communauté européenne du charbon et de l'acier, prémisse de l'Union européenne. Ou encore de la fin de la construction de l'Empire State Building à New York en 1931, un chantier d'un coût total de 40 millions de dollars. Mais le 1er mai 1886, aux États-Unis, 200 000 travailleurs obtiennent la journée de 8 heures grâce à une forte pression des syndicats. Le 1er mai est déjà un symbole à l'époque puisque la date correspond alors au premier jour de l'année comptable des entreprises. Cela fait déjà 2 ans que les principaux syndicats ouvriers du pays demandent au patron une limitation de la journée de travail. Le 1er mai, un grand nombre de travailleurs américains obtiennent satisfaction, mais d'autres, moins chanceux, doivent faire grève pour forcer leur employeur à céder. De violents affrontements éclatent à Chicago, faisant plusieurs morts. En souvenir de cette victoire américaine, les syndicats européens instituent quelques années plus tard une journée internationale des travailleurs destinée à se renouveler tous les 1er mai. En France, c'est en 1890 que se déroule la première journée de revendication. Dans les cortèges, les ouvriers portent un triangle rouge à la boutonnière. Ces 3 côtés symbolisent le partage du temps entre le travail, le loisir et le sommeil. La citation du jour est signée de l'homme de lettres Yvan Audouard. Le chômage a un seul avantage, les accidents du travail y sont rares.
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0: Bélier. Si vous aspirez à plus de reconnaissance sociale, faites ce qu'il faut et mettez-vous en avant.
1: Taureau,
0: vous vous nourrissez peut-être de façon déséquilibrée, compensez en prenant des vitamines et des oligo-éléments.
1: Gémeaux,
0: vous traversez une période de réflexion qui vous permet de faire le point et de recadrer vos objectifs professionnels et personnels.
1: Cancer,
0: toujours aussi verni les célibataires.
1: Vénus dans votre signe veille avec tendresse sur vos amours naissantes.
0: Lion, vous êtes très en beauté, ce qui ne fait qu'accélérer le processus de la rencontre.
1: Vierge,
0: vous avez des choses à faire, des projets à initier, des idées à valoriser, certes, mais prenez tout votre temps.
1: Balance,
0: réfléchissez bien avant d'agir, ne vous lancez pas bille en tête dans de nouvelles entreprises.
1: Scorpion, Mars vous dynamise,
0: vous débordez d'énergie.
1: Défoulez-vous en pratiquant une activité sportive, cela vous fera le plus grand bien.
0: Sagittaire,
1: la configuration astrale du jour vous permet de réactualiser d'anciens projets mis de côté.
0: Capricorne,
1: ne brusquez pas les choses avec votre partenaire.
0: Vous êtes impulsif en ce moment, ce qui peut déclencher des conflits sous-jacents.
1: Verseau, vous manquez de mesure, calmez-vous.
0: Accrochez un sourire à vos lèvres et détendez-vous.
1: Poisson,
0: vous devez faire des concessions pour harmoniser votre relation conjugale.

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1: Le prix des voitures électriques en baisse, l'alerte sur la vente de VAE qui n'en sont finalement pas et un train international reprend du service plus de 6 ans après son arrêt. Le prix moyen des voitures électriques vendues dans l'UE a reculé en 2025 pour la première fois en 5 ans. Parallèlement, le prix des modèles thermiques a continué d'augmenter sous l'effet de l'inflation, du renforcement des normes environnementales et de l'hybridation progressive des gammes. Une évolution liée également à l'arrivée de modèles plus abordables, mais aussi aux contraintes réglementaires imposées aux constructeurs. La baisse est encore limitée, mais la bataille entre l'industrie automobile et Bruxelles pourrait influencer durablement le rythme de démocratisation de l'électrique. L'Union Sport et Cycle alerte sur la montée de ces vélos électriques non conformes vendus en France, parfois débridés ou hors cadre réglementaire. Situation qui soulève des questions de sécurité, d'information des consommateurs et de concurrence. Pour être considéré comme un VAE, un cycle doit respecter plusieurs critères, notamment une puissance nominale continue maximale de 250 watts, une assistance qui se coupe progressivement à 25 km/h et un moteur qui fonctionne uniquement lorsque le cycliste pédale. Vous êtes prévenu. Et c'est une première depuis 6 ans. Un train de passagers a franchi le mois dernier la frontière entre la Chine et la Corée du Nord. Une reprise historique qui marque une nouvelle étape dans la normalisation des relations sino-nord-coréennes après la fermeture des frontières liées au Covid-19. Ces nouveaux trains sont ouverts aux titulaires d'un visa, mais pas encore aux simples touristes.
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3: Bonjour, ici.
4: Bonjour à toutes, bonjour à tous, ici Pascal Arnoux.
3: Et Myriam Criquet de Montpellier Libre, l'association qui promeut le logiciel libre, la culture libre et les communs numériques. Aujourd'hui sur Radio Aviva 88 FM. Aujourd'hui, parlons du logiciel libre, mais sous un angle que l'on aborde encore trop peu. Celui de la souveraineté numérique et de la coopération citoyenne. Un logiciel libre, c'est un programme que chacun peut utiliser, étudier, modifier et partager librement. Ces quatre libertés fondamentales définies par Richard Stallman et sur lesquelles veille la Free Software Foundation sont le cœur de ce mouvement. Ce n'est pas seulement une question technique ou économique, c'est avant tout un choix politique et culturel. Dans une époque où nos outils numériques sont largement dominés par quelques géants américains et chinois, le logiciel libre représente une forme d'indépendance. Utiliser et soutenir ces outils, c'est refuser d'être captif d'une entreprise qui peut décider à tout moment de changer ses conditions d'utilisation, de collecter nos données ou de rendre nos fichiers incompatibles. Prenons un exemple concret. En France, plusieurs administrations ont commencé à adopter LibreOffice à la place de Microsoft Office ou Linux à la place de Windows. Ce choix n'est pas anodin. Il permet non seulement d'économiser sur les licences, mais surtout de garder la maîtrise des données publiques, un enjeu majeur pour la souveraineté numérique. Mais le libre, ce n'est pas qu'une affaire d'État. C'est avant tout une affaire de communauté, des bénévoles, des associations et des développeurs collaborent à travers le monde pour créer et maintenir des logiciels comme Firefox, VLC, GIMP ou encore Audacity. Cette coopération, fondée sur le partage et la transparence, est l'exact opposé du modèle fermé et propriétaire. Quand on y pense, ce modèle coopératif rejoint profondément nos valeurs citoyennes. Le libre défend une vision du numérique où la connaissance est un bien commun, où le code est un langage universel et où chacun peut participer. C'est une économie de la contribution plutôt que de la captation. Alors oui, soutenir le logiciel libre, ce n'est pas juste choisir un autre outil. C'est poser un acte civique. Installer un système GNU Linux, préférer Firefox à Chrome ou participer à une cartographie collaborative comme OpenStreetMap ou un éditathon sur Wikipédia, c'est s'engager pour un numérique plus démocratique, plus transparent et plus durable. Et si on commençait dès aujourd'hui, chacun à notre échelle, à reprendre le contrôle? On peut se faire aider par MonPeuLibre.
4: Bien sûr.
3: Pour cela, c'est simple, il s'agit d'aller sur le site MonPeuLibre.fr. Vous y verrez des activités et vous pourrez nous contacter sur l'une de ces activités.
4: Ou envoyer un courriel sur contact@monpeuLibre.fr.
3: Merci pour votre écoute, c'était
4: Pascal Arnoux
3: et Myriam Criquet pour la chronique Équilibre sur Radio Aviva 88 FM. À bientôt.
4: À bientôt.
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3: Bonjour à toutes et à tous et bienvenue dans votre agenda. Voici les événements et les sorties à venir. On commence avec une lecture musicale. Quand on a été déraciné, isolé ou abusé, comment tisser et retisser le lien avec soi ou avec l'autre? À cette interrogation, l'autrice Rabia tentera d'apporter une réponse lors d'un échange animé par le comédien Serge Barkatz et le musicien Yves Gori. La lecture musicale de l'autrice Rabia, c'est le 4 mai au Crazy Orc à Saint-Georges-d'Orc. Le célèbre cinéma Diagonale va fermer 5 mois pour cause de rénovation. Une soirée exceptionnelle aura donc lieu le 5 mai dans la grande salle du Diago où sera projeté le film Samuel au cinéma d'Émilie Tronche. On signale la participation d'un DJ set des années 2000. Le tarif est de 8 euros. La réservation s'effectue sur le site cinédiagonale.com. Connaissez-vous les règles qui permettent d'assurer une baignade sécurisée? Si la réponse est non, la journée de prévention des noyades va vous intéresser. Au programme, exposition, atelier de secourisme, jeux éducatifs et informations sur les stages d'été. Rendez-vous au Polygone le 6 mai à partir de 10h. Cet événement gratuit est ouvert à tous. Partons maintenant en balade à la découverte du quartier des Arceaux. L'Office du tourisme de Montpellier vous propose en effet de visiter ce quartier historique, né sous les arches de l'aqueduc construit au XVIIIe siècle. À travers quantité d'anecdotes, un guide vous révélera les traditions des Arceaux. Rendez-vous le 6 mai à 15h devant le tribunal judiciaire, place Pierre Flotte. Comptez 10 euros pour le tarif réduit, 12 pour le plein tarif. La réservation s'effectue sur le site book.montpellier-tourisme.fr. On termine avec une exposition. L'association de photographes Transit Photographie vous propose Mythologie de Laetitia Le Fur. Inspirée par les mythes antiques, les photos dévoilent un monde où réalité et fiction s'entremêlent. Rendez-vous du mercredi au samedi de 12h30 à 18h au réseau MIA, 16 rue Rouchet à Montpellier. L'entrée est libre et gratuite. Plus d'infos sur le site transit-photo.com/projet/mythologie-2019-2023. C'est tout pour cet agenda. À bientôt sur Radio Aviva.
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1: Bonjour à toutes et à tous dans l'actualité du jour. Cette semaine, le budget 2026 de la métropole de Montpellier a été adopté à une large majorité par le nouveau conseil communautaire. Voté par 87 voix sur 102, il s'élève à environ 1,7 milliard d'euros, dont 350 seront consacrés aux mobilités. Le débat a principalement porté sur la hausse de la taxe foncière qui passe de 0,16 à 5,8%. Cette décision a suscité la réaction de nombreux élus d'opposition issus de diverses mairies. Ils ont insisté sur le fait que des efforts supplémentaires allaient donc être demandés à la classe moyenne. Contrainte de se retirer de la Comédie du Livre, la librairie Sorampes continue à faire parler d'elle. La direction a en effet lancé en ligne une pétition intitulée « Rendez-nous la librairie Sorampes de Montpellier ». Plusieurs problèmes y sont exposés. La pétition réclame notamment aux propriétaires du bâtiment la réhabilitation des locaux et leur mise aux normes d'accessibilité pour les personnes à mobilité réduite, ainsi qu'une meilleure isolation thermique du bâtiment. Pour l'heure, la pétition a récolté environ 1,590 signataires. Cette semaine, la librairie indépendante Gibert a annoncé sa demande de placement en redressement judiciaire devant le tribunal de Paris. La raison ? Des difficultés financières liées à la vente de livres neufs. La filiale souhaite désormais se consacrer à la vente d'ouvrages d'occasion. Malgré cette annonce inattendue, la librairie Gibert de Montpellier ne serait pas concernée par cette mesure, et ce, en raison de l'existence d'entités juridiques distinctes. Signalons que, selon sa responsable Delphine Vanet, au micro de Midi Libre, l'enseigne montpelliéraine reste la plus rentable de France. La ville de Jacou a décidé de participer au défi national 10 jours sans écran. Ouverte à tous les âges, de nombreuses animations gratuites seront accessibles. Il s'agira de conférences, lectures ou goûters. S'il ne s'agit pas de diaboliser les écrans, cette initiative vise à faire redécouvrir des activités ludiques afin de favoriser le lien social et le bien-être, tout en rééquilibrant le temps passé sur les écrans. Ce défi collectif et pédagogique aura lieu à Jacou du 19 au 28 mai. C'est la fin de ce flash. Passez un excellent week-end à l'écoute de nos programmes.
2: Sur votre plateau télé ce soir, de la politique, un sommet et des énigmes. Et la fête continue sur France 5, film réalisé par Robert Guédigan. Alors qu'un immeuble s'est effondré rue d'Aubagne à Marseille, Rosa, une infirmière proche de la retraite, prépare avec d'autres militants une liste de gauche pour se lancer dans la prochaine élection municipale, le début d'une aventure.
3: Il faut affirmer sans cesse que rien n'est fini, que tout commence. Pour gagner, il faut trois choses. 1. Le programme. 2. Le programme. Et 3. Le programme.
2: Everest sur TFX, film avec Jack Gyllenhaal, inspiré d'une désastreuse tentative d'ascension de la plus haute montagne du monde. Everest suit deux expéditions distinctes, confrontées aux plus violentes tempêtes de neige que l'homme ait connues. Le courage des grimpeurs est mis à l'épreuve par des obstacles toujours plus difficiles à surmonter.
4: Je sais que vous êtes tous des alpinistes aguerris, sinon vous ne seriez pas ici. Mais l'Everest, c'est l'endroit le plus dangereux sur Terre.
5: Les êtres humains ne sont pas conçus pour fonctionner à l'altitude de croisière d'un 747. Nos corps vont littéralement mourir.
2: La carte au trésor sur France 3, divertissement présenté par Cyril Ferraud. Entre les eaux de la Dordogne et celles de la Garonne, le terrain de jeu de cet épisode s'étend à travers des paysages riches et variés, en passant notamment par la Sauve, Sauveterre de Guyenne et la Réole, un territoire chargé d'histoire où patrimoine, nature et tradition s'entremêlent. Et la fête continue sur France 5, Everest sur TFX et la carte au trésor sur France 3. Très belle soirée télé à tous.

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1: Véronique Martin-Saint-Léon, bonjour. Vous êtes en poste en tant que secrétaire générale à la préfecture de l'Hérault. Vous venez de présider une commémoration en hommage aux victimes de la déportation par un discours très émouvant, avec des mots très forts.
2: Effectivement, c'est un jour particulier. Comme je le rappelais, tous les derniers dimanches d'avril, nous rendons hommage à nos déportés, à ceux qui ont connu l'horreur dans leur vie, dans leur chair. Et donc, il est extrêmement important de pouvoir aujourd'hui, en ces temps où le monde est chahuté, leur rendre hommage, redire que l'horreur que nous avons connue ne devrait pas revenir. Et puis, ce rap que ceux qui sont revenus transmettent ont en général beaucoup fait pour pouvoir entretenir ce devoir de mémoire. Et bien évidemment, nous souhaitons que des jeunes puissent être là pour poursuivre ce travail, comme nous l'avons fait aujourd'hui, pour rappeler toute l'horreur qui a été vécue et, si nous le pouvons, que ça ne le revienne jamais. Pour autant, il faut sans cesse revenir sur ce message et faire honneur à ceux qui se sont battus pour notre liberté.
1: Plusieurs mots ont ponctué votre discours. Transmission, reconnaissance, vigilance.
2: Bien oui. Vigilance doit être un effort de tous les jours, de nous, représentants de l'État, des politiques, comme l'a rappelé le maire président, et de l'ensemble des associations mémorielles, de l'ensemble de la société civile également, des jeunes, effectivement. C'est toujours bien quand des écoles, des lycées puissent venir à ces commémorations. On sait aujourd'hui que des professeurs entretiennent l'ensemble de cette mémoire. J'espère que cela sera sans fin et que nous pourrons, par la même des mots, par l'intermédiaire de ces commémorations, vraiment honorer ceux qui ont été déportés, ceux qui ont connu l'horreur, pour faire en sorte que par cette transmission des moments qu'ils ont vécu, eh bien, nous puissions collectivement nous insurger de façon à ce que cela ne revienne jamais. La paix, la paix.
1: En 1954, cette journée de commémoration portée sur les victimes de la déportation et des morts des camps de concentration. Au jour d'aujourd'hui, on parle des victimes et des héros de la déportation. C'est très symbolique.
2: Ah bah c'est symbolique. Ceux qui se sont battus, ceux qui ont été déportés, ceux qui ont connu l'horreur, ils ont, pour certains, combattu un idéal, combattu la liberté, combattu l'horreur auquel les nazis et l'ensemble de ceux qui portaient cette terrible volonté d'exterminer un certain nombre de communautés. Et donc, je pense qu'effectivement, aujourd'hui, l'État français, comme d'autres, hein, ont la responsabilité d'honorer leur mémoire et de dire combien ils ont été forts à lutter contre la barbarie, à lutter contre l'horreur et surtout à veiller à ce que notre liberté, notamment de ceux qui les suivent, puisse perdurer. Et c'est ça qui est très beau. Et c'est ça qu'il faut transmettre. Et c'est ça qu'il faut chérir.
1: Merci beaucoup, madame la préfète. Merci.
2: Au revoir.
1: Michael Delafosse, bonjour. Cette journée est l'occasion de sensibiliser les élèves au monde de l'internement, de la déportation.
3: Je sais que beaucoup de professeurs sont engagés. Je l'ai vu à l'occasion de la cérémonie du génocide arménien. Je l'ai vu lors de Yom HaShoah où des jeunes ont lu. C'est comme ça qu'on construit aussi une mémoire collective en veillant à sa transmission et à son appropriation. Ces cérémonies, on peut les retrouver en vidéo. Je veux vous remercier à Radio Aviva d'être toujours présent et par les ondes de favoriser cela. Ce sont des temps importants qui font nation parce qu'ils font mémoire. Ils font mémoire, donc ils font nation.
1: Et aujourd'hui, où se jouent de nouveaux équilibres mondiaux, ce travail de mémoire, de transmission, de vigilance est essentiel.
3: Ben oui, parce que il faut promouvoir la culture de la paix. Et la culture de la paix, elle passe par la connaissance des crimes, par des atrocités commises contre les civils. Et donc, la culture de la paix est une culture qu'il nous faut promouvoir.
1: Tout autour de nous, votre engagement à ne jamais oublier, il y a des stèles, il y a des noms qui sont inscrits, il y a des noms qui apparaissent qu'on n'avait jamais entendus.
3: Alors moi, je n'y suis pas pour grand-chose. Ici, le monument a érigé à la mémoire de la Grande Guerre. Là, on est sur le monument à la mémoire des victimes de la déportation qui a été réalisé par Émile Martin quand il était adjoint au maire à l'époque. Et puis, les cendres de Auschwitz ont été ramenées par Georges Frêche. Ici, là, il y a la stèle où on trouve le nom de toutes les victimes juives, justement, de la déportation. Et puis, on a réembelli cet espace mémoriel, place de la Légion d'honneur et place de l'Ordre national du mérite. Et moi, je suis très heureux que ces travaux, d'abord, permettent de bien accueillir le monde combattant, le public. Mais surtout, je suis très heureux parce que je vois les jeunes qui se mettent sur les bancs, qui s'installent et qui, de temps en temps, regardent, se questionnent entre eux. Ou quand je passe, ils disent « Ah, monsieur le maire, vous pouvez nous raconter ?» Je raconte. Voilà. Et donc, c'est important. On travaille sur les geôles de l'Auve. On a travaillé sur la place des martyrs de la résistance. Chaque municipalité doit faire son œuvre de mémoire et elle doit être aussi jugée sur cela. C'est aussi pour ça que moi, je suis personnellement présent. Je fais le moins possible représenter, sauf si j'ai d'autres obligations qui m'empêchent, parce que je crois que la personne du maire, ses prises de parole ne se délèguent pas, même si hier au soir, par exemple, Mme Nakib l'a très bien fait à la mémoire du père Parguel. Il paraît que le père Jourdan a fait une très belle homélie et je veux l'en remercier.
1: Des lieux de mémoire qui deviennent des lieux de vie.
3: Exactement. La mémoire, c'est justement la vie. Merci.
1: Merci beaucoup, monsieur le maire.
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Bélier, si vous aspirez à plus de reconnaissance sociale, faites ce qu'il faut et mettez-vous en avant. Taureau, vous vous nourrissez peut-être de façon déséquilibrée, compensez en prenant des vitamines et des oligo-éléments. Gémeaux, vous traversez une période de réflexion qui vous permet de faire le point et de recadrer vos objectifs professionnels et personnels. Cancer, toujours aussi verni les célibataires. Vénus dans votre signe veille avec tendresse sur vos amours naissantes. Lion, vous êtes très en beauté, ce qui ne fait qu'accélérer le processus de la rencontre. Vierge, vous avez des choses à faire, des projets à initier, des idées à valoriser, certes, mais prenez tout votre temps. Balance, réfléchissez bien avant d'agir, ne vous lancez pas bille en tête dans de nouvelles entreprises. Scorpion, Mars vous dynamise, vous débordez d'énergie. Défoulez-vous en pratiquant une activité sportive, cela vous fera le plus grand bien. Sagittaire, la configuration astrale du jour vous permet de réactualiser d'anciens projets mis de côté. Capricorne, ne brusquez pas les choses avec votre partenaire. Vous êtes impulsif en ce moment, ce qui peut déclencher des conflits sous-jacents. Verseau, vous manquez de mesure, calmez-vous. Accrochez un sourire à vos lèvres et détendez-vous. Poisson, vous devez faire des concessions pour harmoniser votre relation conjugale.

humidité, mythe ou maille distendue. Comment bien ranger ses vêtements d'hiver pour éviter les désagréments ? Un ciel bleu, des températures qui remontent et l'envie nous prend soudainement de ressortir les tenues estivales et d'expédier sa garde-robe d'hiver dans un coin. Mais attention aux mauvaises surprises si vous ne respectez pas quelques règles. On commence d'abord par un rapide état des lieux des vêtements d'hiver pour identifier d'éventuels trous à recoudre ou taches à enlever. Ensuite, l'étape obligatoire, c'est de laver chaque vêtement avant de les ranger. L'objectif, éviter le développement des mauvaises odeurs au fond du placard. C'est d'autant plus vrai pour les vêtements en laine. Les traces de saleté, de sueur ou de sébum peuvent attirer les mites et même décolorer les fibres textiles. Veillez à utiliser un lavage adapté en fonction du type de vêtement. Une fois que vos vêtements sont bien propres, on vous recommande de les plier et de les ranger par catégorie pour mieux vous y retrouver. Ensuite, privilégiez les rangements en boîte ou dans des housses plutôt que des sacs sous vide qui ne vont pas laisser respirer vos habits. Si vous voulez être sûr que les mites ne viendront pas, placez-y des sachets de lavande séchée ou des boules de bois de cèdre. Pour les manteaux, optez pour un cintre robuste et large, si possible glissant. Laissez-le dans une housse de protection. Enfin, pour les chaussures, après les avoir nettoyées, placez du papier journal à l'intérieur pour conserver leur forme. Mais attention à ne pas bourrer dans le fond de la chaussure. Rangez-les ensuite dans un endroit frais et sec à l'abri du soleil. Si vous prenez soin d'appliquer tous ces conseils, votre garde-robe hivernale sera ainsi intacte au moment de la ressortir après les beaux jours.

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1: Bonjour et bienvenue dans les rendez-vous de l'emploi et comme tous les jours, je vous propose 3 offres d'emploi accessibles sur le site France Travail. La première offre est un poste de vendeur-vendeuse en prêt-à-porter. Pour ce CDI de 35 heures, vous serez en charge d'accueillir avec enthousiasme les clients, de leur apporter des conseils adaptés ainsi que de leur proposer de nouveaux produits. Vous devez faire preuve de curiosité et d'ouverture d'esprit. Débutant accepté. Le numéro de l'offre, 206-NCZF. La deuxième proposition est un poste de vendeur-vendeuse en boulangerie à Latte. Pour ce CDI de 35 heures, vos missions. Vous serez en charge de la gestion de la caisse, de la fidélisation de la clientèle et de la prise de commande. Un an d'expérience est requis. Il est demandé d'avoir l'esprit d'équipe, le sens du service et de faire preuve de curiosité. Le numéro de l'offre, 206-LGCN. La troisième offre est un poste de vendeur-vendeuse de fruits et légumes à Montpellier. Pour ce CDI de 24 heures, vous serez chargé de la mise en rayon, de l'encaissement et du nettoyage du point de vente. Les débutants sont acceptés. Pour ce poste, il faut faire preuve de rigueur et de précision. Le numéro de l'offre, 206-KBPK. Voilà, c'est tout pour ces rendez-vous de l'emploi et je vous souhaite du courage dans vos recherches. À bientôt sur Radio Aviva.
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1: Bonjour à toutes et à tous et bienvenue dans votre agenda. Voici les événements et les sorties à venir. On commence avec une lecture musicale. Quand on a été déraciné, isolé ou abusé, comment tisser et retisser le lien avec soi ou avec l'autre? À cette interrogation, l'autrice Rabia tentera d'apporter une réponse lors d'un échange animé par le comédien Serge Barkatz et le musicien Yves Gory. La lecture musicale de l'autrice Rabia, c'est le 4 mai au Crazy Orc à Saint-Georges-d'Orc. Le célèbre cinéma Diagonale va fermer 5 mois pour cause de rénovation. Une soirée exceptionnelle aura donc lieu le 5 mai dans la grande salle du Diago où sera projeté le film Samuel au cinéma d'Émilie Tronche. On signale la participation d'un DJ set des années 2000. Le tarif est de 8 euros. La réservation s'effectue sur le site cinédiagonale.com. Connaissez-vous les règles qui permettent d'assurer une baignade sécurisée? Si la réponse est non, la journée de prévention des noyades va vous intéresser. Au programme, exposition, atelier de secourisme, jeux éducatifs et informations sur les stages d'été. Rendez-vous au Polygone le 6 mai à partir de 10h. Cet événement gratuit est ouvert à tous. Partons maintenant en balade à la découverte du quartier des Arceaux. L'Office du tourisme de Montpellier vous propose en effet de visiter ce quartier historique, né sous les arches de l'aqueduc construit au XVIIIe siècle. À travers quantité d'anecdotes, un guide vous révélera les traditions des Arceaux. Rendez-vous le 6 mai à 15h devant le tribunal judiciaire, place Pierre Flotte. Comptez 10 euros pour le tarif réduit, 12 pour le plein tarif. La réservation s'effectue sur le site book.montpellier-tourisme.fr. On termine avec une exposition. L'association de photographes Transit Photographie vous propose Mythologie de Laetitia Le Fur. Inspirée par les mythes antiques, les photos dévoilent un monde où réalité et fiction s'entremêlent. Rendez-vous du mercredi au samedi de 12h30 à 18h au réseau MIA, 16 rue Rouchet à Montpellier. L'entrée est libre et gratuite. Plus d'infos sur le site transit-photo.com/projet/mythologie-2019-2023. C'est tout pour cet agenda. À bientôt sur Radio Aviva.
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1: Bonjour à toutes et à tous dans l'actualité du jour. Cette semaine, le budget 2026 de la métropole de Montpellier a été adopté à une large majorité par le nouveau conseil communautaire. Voté par 87 voix sur 102, il s'élève à environ 1 700 000 euros, dont 350 seront consacrés aux mobilités. Le débat a principalement porté sur la hausse de la taxe foncière qui passe de 0,16 à 5,8%. Cette décision a suscité la réaction de nombreux élus d'opposition issus de diverses mairies. Ils ont insisté sur le fait que des efforts supplémentaires allaient donc être demandés à la classe moyenne. Contrainte de se retirer de la Comédie du Livre, la librairie Sorampes continue à faire parler d'elle. La direction a en effet lancé en ligne une pétition intitulée « Rendez-nous la librairie Sorampes de Montpellier ». Plusieurs problèmes y sont exposés. La pétition réclame notamment aux propriétaires du bâtiment la réhabilitation des locaux et leur mise aux normes d'accessibilité pour les personnes à mobilité réduite, ainsi qu'une meilleure isolation thermique du bâtiment. Pour l'heure, la pétition a récolté environ 1590 signataires. Cette semaine, la librairie indépendante Gibert a annoncé sa demande de placement en redressement judiciaire devant le tribunal de Paris. La raison ? Des difficultés financières liées à la vente de livres neufs. La filiale souhaite désormais se consacrer à la vente d'ouvrages d'occasion. Malgré cette annonce inattendue, la librairie Gibert de Montpellier ne serait pas concernée par cette mesure et ce, en raison de l'existence d'entités juridiques distinctes. Signalons que, selon sa responsable Delphine Vanet au micro de Midi Libre, l'enseigne montpelliéraine reste la plus rentable de France. La ville de Jacou a décidé de participer au défi national 10 jours sans écran. Ouverte à tous les âges, de nombreuses animations gratuites seront accessibles. Il s'agira de conférences, lectures ou goûters. S'il ne s'agit pas de diaboliser les écrans, cette initiative vise à faire redécouvrir des activités ludiques afin de favoriser le lien social et le bien-être, tout en rééquilibrant le temps passé sur les écrans. Ce défi collectif et pédagogique aura lieu à Jacou du 19 au 28 mai. C'est la fin de ce flash. Passez un excellent week-end à l'écoute de nos programmes.
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1: Bonjour à toutes et à tous. Ce matin, le ciel est nuageux. Les températures sont fraîches. Il fait 17 degrés à Montpellier, 18 à Saint-Pons-de-Thomières. Cet après-midi, pas de changement. Le ciel sera toujours voilé. Les températures seront en moyenne de 25 degrés. Je vous souhaite de passer une très belle journée à l'écoute des programmes de Radio Aviva.

0: Weldon revient et c'est le programme aujourd'hui dans Backstage.
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0: C'est le grand retour de la jeune artiste sur le devant de la scène. Weldon dévoile cette semaine son tout dernier album intitulé Unmade. Un tournant dans sa carrière après ses deux derniers opus. Ce projet est présenté comme celui étant le plus abouti, le plus travaillé. Et il dévoile une facette beaucoup plus intime de la jeune femme, comme sur le morceau « Ensemble » dévoilé un peu avant cette sortie et qui est déjà un vrai succès. Dessus, Weldon est en duo avec son compagnon Kobalade, une très belle déclaration d'amour. Des mélanges de pop française et de rythme R&B à retrouver tout au long de ses 16 morceaux et sa pourrait plaire à un public assez large. Terminé donc l'image de la jeune adolescente avec le titre Anissa qui a cartonné en 2020. Weldon a désormais une nouvelle page de sa carrière à écrire.

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1: Bonjour à toutes et à tous et bienvenue sur Radio Aviva. Nous allons vous présenter dans cette Voix des Assos une association qui est basée à Clapier et donc qui est représentée par un bénévole de cette dernière, Laurent D'Argent. Bonjour à vous.
2: Bonjour.
1: Merci à vous de venir aujourd'hui donc sur Radio Aviva, pour présenter votre association, présenter vos activités et votre programmation. Donc on parle cette fois-ci de l'association des Lapins Festifs qui participe notamment au festival du court-métrage de Clapier qui va se passer du 25 au 27 mars. On y reviendra plus tard. Mais il y a aussi beaucoup d'autres événements à évoquer, à annoncer. Mais avant qu'on rentre dans les détails de ces événements-là, parlons de l'association en elle-même, les Lapins Festifs. Qu'est-ce que c'est, Laurent? Expliquez-nous un petit peu le rôle et les missions en général de cette association.
2: Oui, alors déjà, merci beaucoup pour l'invitation et la présentation. Les Lapins Festifs est né notamment d'un groupe, un collectif qui organisait en 2022-2023 le carnaval sur Clapier, donc l'envie de faire des moments festifs et collectifs ouvert à toutes et à tous. Donc l'ADN, il est là, en fait, c'est de faire des moments partagés pour toutes et tous, clapierrois, clapierroises et villages alentours, bien entendu. Le plus souvent, même quasiment tout le temps, des événements donc gratuits.
1: C'est une noble cause.
2: Oui, l'idée, c'est que ce soit accessible, accessible et des moments de partage, des moments d'utiliser des lieux qu'on a à disposition dans le village, qu'on a la chance d'avoir. Et pour profiter de ces infrastructures et de faire des rencontres.
1: Vous serez donc présent pour la 10e édition du festival du court-métrage de Clapier. C'est le 25 et 27 mars. Concrètement, en fait, c'est vraiment le type d'événement sur lesquels on peut vous retrouver, en fait.
2: Oui, exactement. On a différents types d'événements. Ça peut être du cinéma, comme celui-ci. Ça peut être du théâtre. Ça peut être de la musique, des concerts. Ça peut être du conte. Enfin, il y a tout un tas de types d'événements de ce genre-là qu'on souhaite organiser.
1: Concrètement, donc sur le reste aussi, la programmation en fait générale de l'association des Lapins Festifs, il y a beaucoup de choses de prévues, notamment le week-end du 12 avril avec un pique-nique. En fait, on reste dans le moment, dans les moments conviviaux, on reste dans le partage, on reste dans les rencontres. C'est bien ça.
2: Oui, exactement. Et typiquement, le pique-nique se fera certainement le 12 avril, a priori. Et effectivement, là, l'idée, c'est de venir, de partager de la nourriture et des bons moments. Mais après, ça, c'est les moments un peu simples à organiser. Et puis, il y a des moments plus conviviaux, un peu plus élaborés, comme le festival de contes qui s'appelle Poil de Carotte, qui sera du 23 au 24 mai 2026, donc au Parc Lennart, où là, on vient et on profite d'une programmation de diverses contes pour les jeunes et les adultes, qui se fera, au Parc Lennart. Voilà.
1: Comment est-ce que les gens, réagissent quand ils participent à vos événements? Est-ce que c'est en général le même groupe de personnes? Est-ce qu'il y a souvent des têtes inconnues qui viennent par curiosité ou pour avoir envie de rencontrer les inconnus? Comment ça se passe?
2: On a les deux. Alors, dans l'organisation, on a un cercle forcément un peu basé, puis on a des soutiens aux alentours qui viennent et qui peuvent être variés. Après, sur les gens qui participent, ça dépend des événements, il y a de tout. Par exemple, typiquement, on a aussi une soirée soupe en hiver. C'est l'hiver, il fait froid, on le fait dehors, c'est quand même agréable, mais on a moins de monde, donc là, c'est plus un cercle restreint. Mais si je prends le cas du festival de court-métrage, là, on a les écoles qui viennent, notamment, et les adultes qui viennent avec leurs enfants. Et donc, ce sont des moments partagés assez larges.
1: Alors, qu'est-ce qu'on pourrait dire à nos auditeurs et à nos auditrices qui nous écoutent et qui aimeraient, en fait, rejoindre un de vos événements, participer à l'un d'eux, même vous aider aussi à l'organisation de ces derniers, à vous donner des idées, à y participer, etc. Comment est-ce qu'on contacte les Lapins Festifs?
2: Déjà, pour de l'aide, avec grand plaisir. Alors, pour nous contacter, c'est simple, on a une page. Alors, on a une page Facebook, c'est pas plus compliqué que ça. On peut nous contacter sur cette page-là. Les événements, ils sont relayés également, donc il n'y a pas de site à côté sur toute cette page. Mais on peut nous contacter et avoir l'information directement sur ce canal. Et après, on essaie de communiquer, comme vous, sur la radio ou sur les autres moyens de presse.
1: C'est toujours important, en plus, ce genre d'association et ce genre d'action pour fédérer, pour continuer de mettre en avant les rencontres des inconnus, même les rencontres de gens qui se connaissent, pour sortir un petit peu de chez soi, tout simplement. Laurent D'Argent, est-ce que vous auriez un dernier mot pour clôturer cette émission, pour parler notamment de vos événements, pour donner envie aux auditeurs et auditrices de venir participer à ce que vous organisez?
2: Oui, ce que je peux dire, c'est qu'on a un moyen de fonctionnement qui est très simple. On essaie, typiquement, on limite au maximum les réunions parce qu'on n'a pas que ça à faire. On va tous faire plaisir et du coup, chacun qui veut œuvrer dans l'association ou pour un événement ponctuel à carte blanche, on va dire, et on s'organise très facilement. Et donc, ça se reflète aussi bien dans les événements eux-mêmes que dans l'organisation. Donc, nous, le mot d'ordre, c'est plaisir, voilà. Et donc, s'il y a des gens qui veulent se faire plaisir et qui ont un peu de temps, soit pour participer, soit pour venir voir, et ben, tout plaisir, venez.

0: pique-nique le week-end du 23 et 24 mai avec Festival des Contes et bien d'autres choses. Merci à vous, en tout cas, Laurent Dargent, pour vos réponses. Cette émission est donc à présent terminée et je vous propose de la réécouter dès maintenant en format podcast sur notre site internet radio-avire.com et de nous retrouver nous aussi sur nos réseaux sociaux. On est aussi sur Facebook, on a aussi Instagram, X, ex-Twitter, on a aussi LinkedIn. On a beaucoup de choses qui sont disponibles en simplement en tapant Radio Aviva. Voilà, donc à très vite sur le programme.
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1: Bonjour à toutes et à tous. Ce matin, le ciel est nuageux. Les températures sont fraîches. Il fait 17 degrés à Montpellier, 18 à Saint-Pons-de-Thomières. À cet après-midi, pas de changement. Le ciel sera toujours voilé. Les températures seront en moyenne de 25 degrés. Je vous souhaite de passer une très belle journée à l'écoute de

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1: Bonjour à toutes et à tous et bienvenue sur Radio Aviva. Nous nous retrouvons aujourd'hui direction le Franck Occitani de Montpellier pour une exposition intitulée « Boucle, bricole et miroir ». Trois mots et des questions forcément concernant la genèse et la mise en place de cette œuvre. Et pour en savoir plus sur cette exposition, Brice Delsperger est avec nous, artiste et professeur à l'ENSAD à Paris. Bonjour à vous.
2: Oui, bonjour.
1: Ravi de vous avoir avec nous sur Radio Aviva. Dans un premier temps, donc cette exposition, elle s'inscrit dans un projet Body Double. Je ne sais pas si je l'ai bien prononcé. Comment est née cette production dans un premier temps ?
2: Alors le projet Body Double, plutôt Body Double parce que c'est plutôt un mot anglais normalement. Mais ça peut aussi se dire Body Double, mais ça ne veut pas dire pareil, je pense en français.
1: D'accord.
2: En fait, le projet est né à Nice dans les années 90 quand j'étais étudiant à la Villa Arson. Et j'ai eu l'idée de reprendre en performance au départ une séquence de cinéma, de film existante. Et ensuite, j'ai eu l'idée de refaire la séquence de cinéma à l'identique. Donc voilà, c'est ça qui a donné le point de départ de la série, puisque à chaque fois, au départ, il y a une petite scène de film que je refais. Et maintenant, il y a 40 scènes depuis 30 ans.
1: D'accord, donc c'est une production à long terme. Est-ce que vous vous imaginiez faire ce genre de création à long terme ?
2: Non, pas du tout. Au début, j'ai fait simplement 3 numéros, puisqu'ils sont numérotés, en fait, dans l'ordre. Donc, j'ai fait Body Double 1, 2, 3.
1: D'accord.
2: Et rapidement, après, je me suis demandé si j'allais continuer à faire de l'art et comment j'allais continuer à faire de l'art, parce que quand on sort d'une école d'art, c'est pas forcément évident. Et une des réponses que j'avais, c'était aussi pour prouver le sérieux de ma démarche, qui n'était pas forcément pris au sérieux au départ, c'était de continuer à la faire. Voilà. Donc je pense que c'est aussi les préoccupations de la plupart des artistes, hein, d'essayer de continuer à faire de l'art malgré tout.
1: Voilà. Et aujourd'hui, vous en avez en plus 40. Je disais, vous avez aussi, vous êtes à 40 à peu près, 41 maintenant, Body Double, si je me trompe.
2: Exactement, oui, il y en a 41, oui.
1: Très bien. Donc, vous revenez avec une exposition dont le nom est « Boucle, bricole et miroir ». Pouvez-vous nous en dire plus ?
2: Oui, alors le titre est un peu énigmatique. Enfin, bon, il n'y a pas vraiment de lien entre ces trois mots, hein, a priori, « boucle, bricole et miroir », si ce n'est que ça commence par « B ». Et donc, « boucle », c'est parce qu'en fait, c'est une forme de vidéo que j'aime employer, une forme dans la vidéo, c'est-à-dire une vidéo qui n'a pas de début ni de fin, puisqu'il y a une boucle. Donc c'est une vidéo en quelque sorte un peu infinie, et c'est le spectateur qui décide le temps qu'il a envie de passer devant le film. Bricole, c'est parce que je fais beaucoup de bricolage pour mes films. Et j'ai commencé en apprenant la vidéo et en apprenant à me travestir aussi pour mes films. Et c'était vraiment de la bricole. Donc je trouve que bricole, des fois aussi, ça veut dire des choses de moindre importance. Donc je trouve que c'est une belle image aussi. Et miroir, parce que j'utilise beaucoup le miroir dans mes dispositifs d'exposition et dans mes dispositifs de film.
1: Et du coup, en quoi consiste cette exposition, notamment pour le public ? À quoi va-t-il s'attendre globalement ?
2: En fait, je présente 4 films, donc il y a plusieurs body double différents. Il y a le 33, le 30, le 37 et le 40. Respectivement. Alors, je les ai pas dit dans l'ordre, mais peu importe. Donc, c'est des scènes plutôt intimistes. Ce sont des scènes de Brian De Palma qui sont tirées des films de Brian De Palma. Il y a 2 scènes tirées de Pulsion, du film Pulsion, une scène tirée du film Blowout et une scène tirée du film Passion. Et c'est moi qui joue tous les personnages dans les films. Et c'est plutôt des scènes assez intimistes puisque je les ai tournées chez moi. Donc c'est là le côté un peu bricole aussi. C'est-à-dire que mon appartement devient mon atelier d'artiste. Et en fait, je fais un peu de déco, j'arrange un peu les choses et ça devient un décor de film.
1: Ça devient presque du coup une sorte d'exposition vivante pour le public, parce que vous parlez de films notamment.
2: En fait, quand on arrive dans l'espace, on se trouve dans une vitrine et un énorme rideau bleu. Et c'est une sorte de vitrine de magasin avec des mannequins et des objets qui sont présentés et qui sont des objets que j'emploie dans les films pour la plupart. Ensuite, on rentre dans, à proprement parler, dans l'espace. Donc, il y a une partie extérieure qui est censée montrer plutôt l'extérieur, comme l'extériorité qui représente l'extériorité. Et quand on rentre, on a des scènes intimistes qui sont projetées sur les murs extérieurs de l'espace. Et il y a une déambulation à l'intérieur. On peut passer facilement d'un espace à l'autre. Ils sont assez ouverts et chaque petit espace est agencé comme une petite scène d'appartement, puisqu'on peut s'asseoir pour écouter les bandes son, puisque je joue en playback sur les scènes de films de De Palma. Et voilà, donc il y a quatre petits spots comme ça où on peut s'installer pour voir les films. Et il y a aussi des objets qui sont des restes de performance, enfin de performance pour le nouveau film que je présente au Marac à Sérignan en même temps.
1: Et que recherchez-vous à transmettre à travers ces œuvres ?
2: Alors, mes questionnements par rapport au travail sont au départ celles du genre, plutôt le genre, la représentation du genre et les codes du cinéma, on va dire commercial, puisque dans De Palma, il y a beaucoup de manipulation de genre dans l'idée, on va dire. Les questions de genre sont un peu à l'œuvre, mais de manière scénaristique. Et puis moi, ce que je fais, c'est que j'enlève toutes les notions de genre puisque je joue tous les personnages dans les films. Alors ça questionne effectivement les notions de pouvoir, de rôle, d'imposition des rôles dans la société. Et c'est ça qui était au départ une motivation pour moi dans mon travail. C'était de réécrire un peu certaines scènes de films qui étaient destinées trop à des personnes... on va dire genré de manière classique, quoi. Trop hétéronormative, peut-être.
1: Eh bien, merci beaucoup. Le temps passe. Merci beaucoup, Brice Delsperger.
2: Merci à vous. Merci beaucoup.
1: Pour rappel, l'exposition Boucle, Bricole et Miroir se tient du samedi 18 avril au 5 septembre 2026. Vous pourrez explorer le genre et la construction des identités, aussi le travestissement ou le simulacre, à travers différentes mises en place artistiques. Et si vous souhaitez réécouter l'intégralité de l'interview, vous pouvez vous rendre sur le site www.radio-aviva.com. Je vous souhaite à tous une bonne journée et à bientôt sur les antennes de Radio Aviva.
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0: 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André-Philippe Arrobas vous propose
1: De Jacques Prévert au hasard des oiseaux. J'ai appris très tard à aimer les oiseaux, je le regrette un peu, mais maintenant tout est arrangé, on s'est compris. Ils ne s'occupent pas de moi, je ne m'occupe pas d'eux. Je les regarde, je les laisse faire. Tous les oiseaux font de leur mieux. Ils donnent l'exemple, par exemple, pas l'exemple, comme par exemple Monsieur Glacy, qui s'est remarquablement courageusement conduit pendant la guerre, ou l'exemple du petit Paul qui était si pauvre et si beau, et tellement honnête avec ça, qu'il est devenu plus tard le grand Paul, si riche, et si vieux, si honorable et si affreux, et si avare et si charitable et si pieux. Ou par exemple, cette vieille servante qui eut une vie et une mort exemplaires, passa de discussion avec monsieur ou madame au sujet de cette affreuse question des salaires. Non, les oiseaux donnent l'exemple comme il faut. Exemple des oiseaux, exemple les plumes, les ailes, le vol des oiseaux. Exemple, le nid, les voyages et les chants des oiseaux. Exemple, la beauté des oiseaux. Exemple, le cœur des oiseaux, la lumière des oiseaux.
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1: Bonjour à toutes et à tous et bienvenue dans votre agenda. Voici les événements et les sorties à venir. On commence avec une lecture musicale. Quand on a été déraciné, isolé ou abusé, comment tisser et retisser le lien avec soi ou avec l'autre? À cette interrogation, l'autrice Rabia tentera d'apporter une réponse lors d'un échange animé par le comédien Serge Barkatz et le musicien Yves Gori. La lecture musicale de l'autrice Rabia, c'est le 4 mai au Crazy Orc à Saint-Georges-d'Orc. Le célèbre cinéma Diagonal va fermer 5 mois pour cause de rénovation. Une soirée exceptionnelle aura donc lieu le 5 mai dans la grande salle du Diago où sera projeté le film Samuel au cinéma d'Émilie Tronche. On signale la participation d'un DJ set des années 2000. Le tarif est de 8 euros. La réservation s'effectue sur le site cinédiagonal.com. Connaissez-vous les règles qui permettent d'assurer une baignade sécurisée? Si la réponse est non, la journée de prévention des noyades va vous intéresser. Au programme, exposition, atelier de secourisme, jeux éducatifs et informations sur les stages d'été. Rendez-vous au Polygone le 6 mai à partir de 10h. Cet événement gratuit est ouvert à tous. Partons maintenant en balade à la découverte du quartier des Arceaux. L'Office du tourisme de Montpellier vous propose en effet de visiter ce quartier historique né sous les arches de l'aqueduc construit au XVIIIe siècle. À travers quantité d'anecdotes, un guide vous révélera les traditions des Arceaux. Rendez-vous le 6 mai à 15h devant le tribunal judiciaire, place Pierre Flotte. Comptez 10 euros pour le tarif réduit, 12 pour le plein tarif. La réservation s'effectue sur le site book.montpellier-tourisme.fr. On termine avec une exposition. L'association de photographes Transit Photographie vous propose Mythologie de Laetitia Le Fur. Inspirée par les mythes antiques, les photos dévoilent un monde où réalité et fiction s'entremêlent. Rendez-vous du mercredi au samedi de 12h30 à 18h au réseau MIA, 16 rue Rouchet à Montpellier. L'entrée est libre et gratuite. Plus d'infos sur le site transit-photo.com/projet/mythologie-2019-2023. C'est tout pour cet agenda. À bientôt sur Radio Aviva.

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1: Bonjour à toutes et à tous dans l'actualité du jour. Cette semaine, le budget 2026 de la métropole de Montpellier a été adopté à une large majorité par le nouveau conseil communautaire. Voté par 87 voix sur 102, il s'élève à environ 1,7 milliard d'euros, dont 350 millions seront consacrés aux mobilités. Le débat a principalement porté sur la hausse de la taxe foncière qui passe de 0,16 à 5,8%. Cette décision a suscité la réaction de nombreux élus d'opposition issus de diverses mairies. Ils ont insisté sur le fait que des efforts supplémentaires allaient donc être demandés à la classe moyenne. Contrainte de se retirer de la Comédie du Livre, la librairie Sorampes continue à faire parler d'elle. La direction a en effet lancé en ligne une pétition intitulée « Rendez-nous la librairie Sorampes de Montpellier ». Plusieurs problèmes y sont exposés. La pétition réclame notamment aux propriétaires du bâtiment la réhabilitation des locaux et leur mise aux normes d'accessibilité pour les personnes à mobilité réduite, ainsi qu'une meilleure isolation thermique du bâtiment. Pour l'heure, la pétition a récolté environ 1,590 signataires. Cette semaine, la librairie indépendante Gibert a annoncé sa demande de placement en redressement judiciaire devant le tribunal de Paris. La raison ? Des difficultés financières liées à la vente de livres neufs. La filiale souhaite désormais se consacrer à la vente d'ouvrages d'occasion. Malgré cette annonce inattendue, la librairie Gibert de Montpellier ne serait pas concernée par cette mesure et ce, en raison de l'existence d'entités juridiques distinctes. Signalons que, selon sa responsable Delphine Vanet au micro de Midi Libre, l'enseigne montpelliéraine reste la plus rentable de France. La ville de Jacou a décidé de participer au défi national 10 jours sans écran. Ouverte à tous les âges, de nombreuses animations gratuites seront accessibles. Il s'agira de conférences, lectures ou goûters. S'il ne s'agit pas de diaboliser les écrans, cette initiative vise à faire redécouvrir des activités ludiques afin de favoriser le lien social et le bien-être, tout en rééquilibrant le temps passé sur les écrans. Ce défi collectif et pédagogique aura lieu à Jacou du 19 au 28 mai. C'est la fin de ce flash. Passez un excellent week-end à l'écoute de nos programmes.
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1: Bonjour à toutes et à tous. Ce matin, le ciel est nuageux. Les températures sont fraîches. Il fait 17 degrés à Montpellier, 18 à Saint-Pons-de-Thomières. Cet après-midi, pas de changement. Le ciel sera toujours voilé. Les températures seront en moyenne de 25 degrés. Je vous souhaite de passer une très belle journée à l'écoute des programmes de Radio Aviva.

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3: Bonjour à toutes et à tous et bienvenue sur Radio Aviva. Après une première édition en mars dernier, La Ruche Productions revient pour sa deuxième édition de soirée queer kitsch XXL. Musique, danse et show seront au rendez-vous le samedi 9 mai à Castelnau-le-Lez. Avec nous aujourd'hui, productrice artiste Andrea et le DJ Drastix pour nous dire un peu plus sur cet événement. Bonjour à vous.
4: Bonjour.
3: Ravi de vous accueillir parmi nous. Avant de rentrer en détail plus sur soirée kitsch XXL, est-ce que vous pouvez nous rappeler ce qu'est La Ruche?
4: La Ruche, c'est une grosse fête. En fait, la fête. Et du coup, c'est une soirée kitsch XXL, queer avec des drag queens, DJ set. On est là pour être comme on veut, comme on peut. Et on est là pour célébrer la fête, quoi.
5: C'est ça. Il faut vraiment célébrer la fête. C'est vraiment notre maître mot. Et s'amuser toute la nuit.
3: Et du coup, d'où était venue l'idée de création de cette association?
4: La version officieuse ou officielle?
3: Officielle.
4: Officielle, on s'est retrouvés en soirée. On a dit, allez, on va créer une soirée. Officieuse, on s'est retrouvés autour d'un buffet à volonté. On s'est dit, vas-y, on crée une soirée. Et du coup, d'où s'est née cette soirée de La Ruche. Andrea, elle a plutôt cette idée de ramener ses queens de Drag Race. Moi, plutôt de faire la fête, de pouvoir mettre les musiques que j'aime. Et sans barrage, quoi. Parce que en clubbing, ce que je vais me faire en clubbing n'est pas à La Ruche. Donc, en soi, c'est juste pour fêter la fête avec des bonnes musiques.
3: Andrea, quelque chose à rajouter par rapport à ça?
5: Oui, il est pas mal.
4: Eh bien, t'as vu? T'as choisi le bon associé, je te dis.
3: Donc, cette première édition a eu lieu en mars dernier. Peut-être un petit retour sur comment vous l'avez trouvé, comment ça s'était passé. Est-ce qu'il y avait des choses... que vous pensez que vous allez plus améliorer ou pas, ou des points d'amélioration?
5: Alors forcément, c'était une première, donc il y a quelques petites erreurs de fait, mais très bon retour qu'on a eu, autant des personnes sur place que du personnel, même de la Pura Vida. Donc on garde vraiment le même concept, avec forcément les améliorations de tout ce qui ne va pas et tous les retours qui nous ont été faits, qui n'allaient pas, et pour que ça soit encore plus grandiose, encore plus majestueux, et qu'on en prenne encore plus plein les yeux.
3: Et vous, notamment, Didier Drastix, au niveau de la programmation musicale, c'est bien déroulé
4: Au début, je me suis dit, 6 heures de set, je vais mettre tout ce que je veux. Mais au final, non. J'ai pas fait ça. J'ai absolument pas fait ça. Je me rappelle, après la soirée, je me dis, ah mais j'ai oublié de mettre ce son. Ah mais j'ai oublié l'autre son. Mais au final, comme dit Andrea, pendant cette de la prochaine, elle est déjà prête, quoi. Et du coup, ma volonté, c'est de... Avec les retours que j'ai eus, c'était plutôt de me focaliser aussi sur les années 70, 80, 90, en plus large en début de soirée, et plutôt après 2000 en fin de soirée.
3: Est-ce que le public que vous avez accueilli était plutôt de la même tranche d'âge, ou c'était plutôt un public intergénérationnel?
4: C'est très large, on a eu des gens de 18 ans jusqu'à 65 ans. C'était très large en termes d'âge. Et ce qui est beau, c'est qu'on se retrouve tous, parce qu'on connaît tous les musiques. Tout le monde danse ensemble et c'est incroyable. On a certes une grosse majorité, un public LGBT, mais on a aussi des personnes alliées, c'est-à-dire les personnes qui soutiennent le mouvement LGBT, qui soutiennent les personnes, mais surtout, qui étaient présentes. Et c'était vachement... j'avais plein les étoiles plein les yeux ce jour-là, quoi.
5: Oh oui, plein d'étoiles.
4: Plein d'étoiles.
3: Et donc vous revenez pour une deuxième édition.
4: Exactement.
3: En mai. Est-ce que vous pouvez nous en dire plus sur notamment les artistes que vous accueillez cette fois-ci, la nouvelle line-up, comme on pourrait dire?
4: On n'abandonne pas nos résidentes. On n'abandonne pas Miss Victoire, qui sera la host de notre soirée. On n'abandonne pas Laguna Azur, bien sûr. Elle, c'est la queen qui met le feu à chaque fois. Mais nous avons des nouvelles queens de Drag Race, notamment de Drag Race France All Stars, la dernière saison en date, avec Miss Phoenix et Cam Hugh, les sœurs jumelles.
5: Les sœurs, le duo iconique qui sera là pour en mettre encore plein les yeux tout le temps.
4: Et comme on dit, liberté. T'es.
3: D'accord, donc deux figures aussi de Drag Race, c'est ça qui seront...
4: Ouais.
3: Avec aussi d'autres figures locales.
4: Peut-être une surprise, je ne sais pas, peut-être un drag king, je ne sais pas.
3: Très bien. Et donc, au niveau du déroulement de l'édition, est-ce que vous allez un peu suivre la même ligne que la première édition, ou vous allez apporter quelques petits changements, des choses en plus, des petites activités en plus?
4: Justement, la structure en elle-même de la soirée ne changera pas. Mais justement, depuis une semaine, je suis en train de travailler, parce que c'est ma particularité, c'est la technique. On va peut-être mettre plus d'argent sur la technique pour avoir un meilleur rendu de scène. Mais en soi, on aura toujours deux shows de drag. Il y aura toujours le meet and greet. Il y aura toujours le moment de danse avec le DJ set, du début jusqu'à la fin. Et pour l'instant, rien ne change, à part pour la troisième édition.
5: Oui, c'est ça, à peu près. Il n'y a que la structure en général de la soirée reste la même. Mais tout ce qui est côté technique, beaucoup de choses vont changer. Même les emplacements, même beaucoup de choses pour que la soirée soit encore mieux et encore plus XXL.
3: Et pour cette soirée, est-ce que vous avez quelques informations pratiques pour celles et ceux qui voudraient s'y rendre, notamment?
4: Venez tôt. C'est le seul truc que je vais dire. Venez tôt. Venez comme vous êtes, surtout. Ne vous prenez pas la tête à je dois me mettre en drague. Si tu veux venir en drague, viens en drague. Si tu veux pas venir en drague, ne viens pas en drague. Tu veux venir maquiller, viens maquiller. En gros, viens comme tu es. Et le but, c'est que tu fasses la fête et que tu t'amuses avec nous tout au long de la soirée.
5: Et sachant que du coup, pour venir, il y a le bus tram A, l'arrêt de tram Verchamp, qui est juste en face de la Pura Vida. Et après, il y a aussi un parking à la Pura Vida si vous voulez venir en voiture. Mais attention, du coup, il faut un SAM.
3: Je suis donc en compagnie de Drastix et Andrea, concernant la deuxième édition de leur soirée Queer Kitsch XXL à Castelnau-le-Lez. Avant de poursuivre dans la deuxième partie de l'émission, je vous propose une courte pause musicale et on se retrouve.

0: Nous sommes de retour dans cette émission en compagnie de Drastix et Andrea concernant leur soirée Queer Kitsch XXL. C'est vrai, j'en ai pas parlé dans la première partie de l'émission. Le lieu de l'événement, pourquoi ce lieu à Castelnau?
1: Bah déjà la Pura Vida, j'avais déjà fait des soirées au préalable, mais aussi Andrea, tu as pu assister à des soirées comme le Remember Villa Rouge. Et ce lieu est vachement décoré, c'est assez sympa, c'est inédit, si je peux dire, parce que ça ressemble pas à une soirée, on dirait pas un mas, on dirait pas un bar, on dirait pas un club. En gros, il est fait pour, il a une

0: house, techno, etc. Mais pas une soirée kitsch commerciale. Et le fait de se séparer de cette house techno rajoute aussi à la programmation une diversité. Et ça nous a notamment ébloui et il nous a énormément soutenu. Et il nous soutient à ce jour-là et on le remercie énormément.
1: Je me tourne vers vous, Andrea, notamment sur comment vous menez votre préparation avant le show du soir.
2: C'est une longue préparation.
1: D'accord.
2: C'est, on va dire, à peu près entre 3h et 4h de préparation. Le tout entre de passer de Guillaume à Andrea. C'est très long, ça demande beaucoup de temps. Et c'est une grande préparation, autant que ce soit en maquillage, en tenue, que préparation psychologique pour rentrer entre guillemets dans le personnage, même si c'est un personnage qui est quand même en nous. Mais il faut faire ce changement de personnalité que moi j'ai. Il y a beaucoup de personnes qui l'ont pas aussi forcément, c'est pas obligatoire. Mais voilà, entre ça et après il y a toutes les recherches de tenue, de
1: oui, donc tout le aussi l'aspect du maquillage et tout, j'imagine,
2: ouais.
1: Du costume.
2: Toute recherche du costume, de la tenue, de quel maquillage on va faire avec la tenue. Après, il y a toute la préparation du show aussi, de savoir quelle musique on va faire. Il faut les apprendre, il faut les travailler un petit peu. Donc, pour avoir un show de qualité.
1: Est-ce que vous avez une tenue vraiment, entre guillemets, fixe pour ces soirées-là ou vous variez un peu, vous essayez de varier un peu le style vestimentaire, le maquillage lors de vos shows?
2: Alors pour l'instant, j'essaye de varier pour à chaque fois éblouir à chaque show. Mais on va voir s'il n'y aura pas une tenue qui se démarquera et qui permettra d'aller dans le public avec une seule et même tenue, à être reconnaissable par tous.
1: Et du coup, est-ce qu'il y a des certaines règles ou choses à respecter pendant les prestations, pendant les... Même tout au long de la soirée, éventuellement pour le public qui s'y rend.
2: Alors, il y a toujours des règles avec forcément le consentement déjà, c'est la base. Toujours demander, et si c'est oui, c'est oui, non, c'est non. Quand on ne sait pas, on demande et on voit si c'est oui ou si c'est non. Une drague, on ne va pas la toucher parce que c'est beaucoup d'argent, c'est beaucoup de temps aussi. Mmh. Comme je viens de le dire, c'est entre 3 et 4 heures, donc on ne touche pas le maquillage, on ne touche pas les perruques.
1: Du coup, vous prenez souvent tout un après-midi pour vous préparer ou c'est vraiment juste un petit peu... Ah oui, quelquefois c'est tout l'après-midi pour... Oui, ok, d'accord. D'où la préparation psychologique.
2: C'est ça. Mais par exemple, là, la préparation, moi, pour sortir vers les 20 heures, je commence souvent vers 4 heures... D'accord. Vers 4-5 heures d'après-midi, là, qu'on commençait la préparation.
1: Très bien, très bien. Et donc, vous avez un statut d'artiste?
2: Oui.
1: Ou, d'accord. Artiste intermittent ou...
2: Alors, je n'ai pas encore l'intermittence parce qu'il faut beaucoup de dates pour avoir l'intermittence.
1: D'accord.
2: Après, là, je suis en autre entreprise.
1: Et c'est vrai qu'on est parti un peu sur le côté, mais concernant les règles un peu en soirée, est-ce que vous aviez d'autres choses à ajouter lors des soirées, que ce soit même au niveau de la musique?
0: Profiter. C'est vraiment... La règle numéro 1, c'est profiter. Le 2, c'est le consentement. Même le consentement est numéro 1, après, c'est profiter. Mais en soi, c'est de respecter les lieux, de respecter les gens qui sont autour de vous, de respecter les personnes de notre staff, parce que ça reste tout de même des humains qui sont là pour vous aider et ils donnent de leur temps pour que vous passiez une bonne soirée. Donc, c'est le respect.
1: C'est ce qui était marqué, d'ailleurs, je crois, dans votre site « Respect, inclusion, liberté ».
0: Exactement.
1: En quoi cet événement, vous voulez aussi que ça peut être, en soi, ça peut être une manière aussi de faire un peu rayonner la culture drag en Occitanie, notamment, qui a plutôt une culture drag très ancrée?
0: Effectivement. On peut dire qu'il y a des vrais actrices sur Montpellier. Et des fausses actrices, on ne sait pas qui c'est, mais bon, visiblement, apparemment, en Occitanie, il y a des fausses actrices pour le public LGBT. Et il faut savoir qui.
1: Ah, des fausses actrices?
0: Oui.
2: Apparemment.
0: Apparemment, on ne sait pas, mais...
1: Okay. Qui se prétendent... comment dire, actrice drag, mais qui...
0: Notamment quand on voit justement la soirée de la Pride avec Montpellier qui n'est pas représentée, on se demande des questions, quoi. Et justement, on voit aussi notamment sur Montpellier, il y a vachement des grosses soirées. Il y a plusieurs acteurs, notamment La Folle d'Orage, Draghini, La Chippie, on peut les nommer, voilà, qui travaillent tout au long de l'année pour le public LGBT, qui se donnent à

0: vraiment pour inviter des dragues, que ce soit des dragues internationales ou des dragues locales. Et mais aussi pour faire la fête, pour que le public LGBT se sente déjà de façon sécure, parce qu'il y a il n'y en a pas autant d'établissements sur Montpellier où le public LGBT se sent vraiment en sécurité et surtout se sentent eux-mêmes. Et c'était le truc qu'on a voulu faire depuis le premier jour. Comment se sentir nous-mêmes dans une soirée. Et je pense à Montpellier, on peut. Il y en a des dates, il y en a des lieux et je pense qu'il n'en manque pas.
1: Bien, merci beaucoup, Drastic, c'est Andrea, le temps passe.
0: Oui.
1: Pour rappel, donc, la soirée Queer Kitsch XXL aura lieu le samedi 9 mai au Pura Vida à Castelnau-le-Lez à partir de 20h. Pour les auditeurs auditrices qui n'auraient pas eu la chance d'écouter l'interview en intégralité, vous pourrez retrouver l'interview en intégralité sur le site www.radio-aviva.com. Merci encore beaucoup, Drastic et Andrea, pour cet échange.
0: Merci à vous.
1: Et
0: merci
1: je vous souhaite une très bonne journée sur les antennes de Radio Aviva.
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2: Bonjour à toutes et à tous, merci d'écouter Radio Aviva. L'été est là, le soleil brille et les envies de vacances aussi. Que vous soyez déjà en train de profiter ou en pleine préparation, vous êtes au bon endroit. Aujourd'hui, on est accompagné de Katharina Vasquez-Gilles.
3: Bonjour Pauline.
2: Jade Noguera.
4: Bonjour.
2: Et Alexia Monerville.
5: Bonjour.
2: Dans cette émission, on parle de bons plans, d'idées de destination et les meilleurs conseils pour passer un bon été. Et qui dit vacances dit aussi camping. Durant la période estivale, les réservations explosent, notamment dans le sud de la France. Katharina nous amène dans la capitale du camping.
3: Chaque été, dans les Pyrénées-Orientales, Argelès-sur-Mer change complètement. Cette petite ville d'environ 10 000 habitants accueille des centaines de milliers de vacanciers. Ici, le camping est partout. On compte près de 50 établissements avec plus de 14 000 emplacements, comprenant tentes, caravanes ou encore mobil-home. C'est énorme et c'est pour ça qu'on appelle souvent Argelès la capitale européenne du camping. Il faut dire que le cadre aide beaucoup. 7 km de plage, du soleil et les Pyrénées juste derrière. Mais au-delà des chiffres, il y a surtout une habitude. Pour beaucoup de familles, partir en vacances signifie aller au camping.
2: Alors oui, le camping reste une tradition bien ancrée qui se transmet de génération en génération. Et d'ailleurs, on veut souvent partir loin, mais si les destinations étaient finalement juste à côté de chez nous? Pas besoin de parcourir le pays pour changer d'air et se dépayser. Jade nous fait voyager en Occitanie.
6: Entre le Gard, l'Hérault et les Pyrénées-Orientales, il y a plein d'endroits où aller, que ce soit pour se baigner, se poser ou sortir le soir. Ce qui est agréable ici, c'est qu'en très peu de temps, on peut passer d'une ambiance très touristique à quelque chose de beaucoup plus calme, presque sauvage. Dans les Pyrénées-Orientales, par exemple, il y a Argelès-sur-Mer. En journée, on va surtout à la plage, soit du côté de Racou pour quelque chose de plus tranquille, avec ses petites maisons et son côté un peu réservé, soit sur les grandes plages d'Argelès, si on veut plus d'animation, de musique et d'activités nautiques. Et le soir, tout le front de mer s'anime, avec les marchés nocturnes, les stands, les concerts. C'est très vivant, très estival. Juste à côté, il y a Collioure, et là, c'est complètement différent. On vient souvent en pleine journée, quand la chaleur retombe un peu. On peut se baigner rapidement, puis se perdre dans les petites rues et regarder les façades colorées. Et surtout, il y a ce moment de coucher de soleil face à la mer et à l'église qui attire du monde. L'ambiance est plus calme, mais toujours animée. Un peu plus loin, il y a Bagnoul-sur-Mer, qui est très apprécié en été. C'est un peu moins fréquenté, un peu plus naturel. L'eau est souvent très claire, ce qui attire ceux qui veulent observer les poissons avec un masque et un tuba. On est plus sur une journée tranquille à alterner entre baignade, repos et petite balade sur le long de la côte. Dans le Gard, on change complètement de décor. Autour d'Anduze, beaucoup de gens viennent surtout pour se poser au bord du célèbre Gardon. On trouve facilement des coins avec des rochers, des arbres pour l'ombre et une eau assez fraîche, ce qui est grandement apprécié en plein été. C'est typiquement le genre d'endroit où on reste plusieurs heures, voire toute la journée. Et puis il y a Bambouseret, où l'on peut se promener dans un environnement très vert, presque dépaysant, tout en restant au frais. À Uzès, le rythme est un peu différent. Le matin, le marché attire du monde sur la place aux Herbes, avec une ambiance très locale. Et puis le soir, les températures baissent, les terrasses se remplissent et on profite simplement de l'ambiance du centre historique éclairé et vivant. Dans l'Hérault, il y a aussi pas mal d'options pour l'été. À 7, on peut vraiment alterner entre plage et ville sans faire beaucoup de trajets. La journée, direction la plage de la Corniche pour se baigner au bronzé. Et le soir, on revient vers les canaux où il y a du monde, des restaurants et une ambiance très animée, surtout en pleine saison. Le lac du Salagou, c'est encore une autre atmosphère. Le paysage est assez unique, avec ses terres rouges autour de l'eau. On peut se baigner, faire du paddle, marcher un peu, mais c'est aussi un endroit où beaucoup viennent simplement se poser et ne rien faire. Et en fin de journée, avec la lumière qui change, c'est vraiment un moment à part. Et puis il y a le canal du Midi. Autour de Béziers, on peut par exemple louer un vélo et rouler tranquillement à l'ombre des arbres, le long de l'eau, ou encore partir de Marseillan en bateau, sans permis, pour une balade paisible, loin de l'agitation. Le rythme est plus lent, plus calme, plus apaisant. Et si on veut vraiment sortir, Montpellier reste bien évidemment une valeur sûre. Le soir, la ville prend vie. Entre la place de la Comédie, les rues du centre et les terrasses pleines, il y a toujours du monde, de la musique et une ambiance très estivale qui dure souvent jusqu'à très tard le soir.
2: Que vous soyez plutôt plage, village ou balade au grand air, l'Occitanie a de quoi satisfaire tout le monde. Mais si vous rêvez de profiter de nouvelles destinations sans vous ruiner, il existe une astuce originale. Et si vous partiez en vacances sans payer le logement, c'est possible grâce à l'échange de maisons, une pratique qui séduit de plus en plus. Alexia nous explique comment ça fonctionne.
5: Selon une étude récente, près de 43% des habitants d'Occitanie se disent prêts à tenter l'échange de maison. Et au niveau national, près de 3 Français sur 4 connaissent ou envisagent ce mode de vacances selon Le Monde. Et si cet été vous partiez en vacances sans dépenser 1 euro pour le logement, c'est tout le principe de l'échange de maison, une tendance qui séduit de plus en plus de voyageurs ces dernières années. Le concept est simple, vous prêtez votre logement pendant vos vacances et en échange, vous êtes hébergé gratuitement chez quelqu'un d'autre, que ce soit en France, par exemple au Cap d'Agde ou à l'autre bout du monde. Aujourd'hui, plus de 200 000 logements sont disponibles sur des plateformes comme Home Exchange, Guest to Guest ou Love Home Swap dans plus de 150 pays selon Home Exchange. Pourquoi ça cartonne ? D'abord pour une raison évidente, le budget. En moyenne, le logement représente jusqu'à 30 à 40% du budget total des vacances, selon l'INSEE. Avec l'échange de maison, cette dépense peut tomber à zéro. Résultat, certains partent jusqu'à deux fois plus longtemps et d'autres réinvestissent 20 à 30% de leur budget dans les activités ou les restaurants, selon le journal Le Figaro. Mais ce n'est pas qu'une question d'argent. L'échange de maison, c'est aussi une autre façon de voyager. On vit comme un local, dans un vrai quartier, loin des hôtels standardisés. Et puis, il y a une vraie dimension humaine. Dans plus de 80% des cas, les voyageurs disent avoir reçu des recommandations personnalisées selon l'entreprise de sondage Ipsos. Alors concrètement, comment ça marche ? Il suffit de créer un profil, de décrire son logement avec des photos, puis de chercher une destination. Bonne nouvelle, vous pouvez être propriétaire ou locataire à condition d'avoir l'accord de votre bailleur. L'échange peut être simultané ou non. Certaines plateformes proposent aussi un système de points utilisé par plus de 60% des membres selon Home Exchange. Bien sûr, cela demande un minimum d'organisation. Il faut accepter d'ouvrir son chez-soi, prévoir un peu de rangement, sécuriser ses effets personnels et bien communiquer avec les autres voyageurs. Mais dans plus de 95% des cas, les échanges se passent sans problème selon UFC Que Choisir. Et justement, on va en parler avec Sandre, père de famille, qui en a fait l'expérience.
4: Par exemple, on a pu passer deux semaines dans une grande maison en Espagne, ou encore séjourner dans une ville très touristique en plein été, où les prix sont normalement très élevés. Ça nous a permis non seulement de faire des économies, mais aussi de voyager autrement. On vit vraiment comme des locaux, on découvre des quartiers qu'on n'aurait jamais pu choisir si on était allé dans des hôtels hyper précieux, des personnes avec qui on échange. Franchement, c'est un contact qu'on peut pas négliger. Et puis, il y a aussi le côté humain qu'on n'imaginait même pas. On a créé des liens, même à distance. Ça rend les vacances encore plus enrichissantes.
5: Et concrètement, aux idées reçues, l'échange de maison concerne surtout les familles. Près de 70% des utilisateurs voyagent en famille, contre environ 20% en couple et 10% en solo, selon Home Exchange.
2: Un modèle qui séduit particulièrement pour réduire les coûts sans renoncer au confort. Et en parlant de confort, il y a un petit détail qui peut vite gâcher l'ambiance, surtout à la tombée de la nuit. Les moustiques, eux aussi, sont bien installés. L'été dans le sud, ça fait rêver, toutes les conditions sont réunies. Enfin presque, parlons de quelque chose qui peut gâcher des soirées entre amis. Les moustiques, dans ces départements comme l'Hérault, le Gard, ils sont devenus de véritables habitués. Et pour cause, une forte chaleur, des eaux stagnantes, c'est le combo parfait. Une simple soucoupe sous un pot de fleurs, un arrosoir oublié et voilà, des dizaines d'œufs de moustiques. Leur développement est vraiment rapide avec des températures estivales. Un œuf peut devenir un moustique adulte en moins d'une semaine. Chaque femelle peut pondre jusqu'à 200 œufs à la fois. Alors, d'où viennent-ils vraiment ? Pas besoin d'aller chercher bien loin. La plupart naissent chez nous, dans nos jardins, sur nos balcons. Et une fois installés, ils ne voyagent pas beaucoup, quelques dizaines de mètres à peine. Et pour éviter à chacun sa technique, la solution moderne d'un côté, spray, prise électrique. Même si ces produits sont globalement sûrs, ils ne sont pas totalement anodins. Utilisés en excès ou dans une pièce mal aérée, ils peuvent provoquer irritation ou maux de tête. Il y a aussi la moustiquaire, efficace mais pas toujours glamour. Et puis on retrouve les méthodes de grand-mère, le fameux citron avec des clous de girofle. Alors ça parfume, ça rassure, mais dans les faits, ça n'empêche pas les moustiques de venir vous piquer. La lavande, la menthe, le basilic, ça sent bon l'été, mais ça ne fait toujours pas fuir les plus téméraires. Le vrai bon réflexe, finalement, il est simple. Supprimer l'eau stagnante, la couvrir, la vider ou la surveiller. Moins d'eau, moins de moustiques, plus de sommeil, parce qu'au fond, le vrai combat l'été, ce n'est pas la chaleur, c'est ce petit bzzz à 3h du matin, celui qui vous fait passer de vacancier détendu à chasseur de moustiques en moins de 3 secondes. Et ça, malheureusement, aucun produit ne l'empêche. Mais une fois la nuit passée, l'été reprend vite le dessus avec ses plaisirs incontournables. Il y a ces moments que l'on attend tous, les repas en terrasse, les odeurs qui sortent des cuisines et les spécialités qu'on découvre ou qu'on retrouve chaque année. Parce qu'en vacances, ce qu'on mange, ça fait aussi partie du voyage. Après une pause, Jade nous expliquera les saveurs d'Occitanie sur Radio Aviv.

0: sur Radio Aviva avec Jade qui nous fait découvrir quelques saveurs occitanes.
1: L'été commence souvent par une glace qui fond un peu trop vite sur les doigts ou un cornet de churros encore chaud dégusté en marchant entre deux stands. Ce sont des petits plaisirs simples, presque automatiques en vacances. Et puis au fil des journées, les odeurs changent, les envies aussi, et on passe doucement des douceurs sucrées aux plats qui sentent vraiment le sud. Sur le littoral notamment, au Gros du Roi, mais aussi du côté de Marseillan ou de Metz, la brazucade de moules s'impose assez naturellement. En fin de journée, quand la chaleur retombe, les tables se rapprochent de l'eau, les discussions s'installent et les moules arrivent encore fumantes. L'odeur de l'ail, des herbes et de la cuisson au feu se mélange à celle de la mer toute proche. Le temps semble ralentir et le repas devient presque un moment à part, partagé, simple, mais très ancré dans l'ambiance estivale. En longeant la côte, un peu plus au sud, l'atmosphère évolue. Et à Collioure, ce sont les anchois qui prennent le relais. Dans les petites rues autour du port, ils attirent l'attention dans les vitrines avant même d'arriver dans l'assiette. Souvent dégustés en terrasse, face à la baie, ils accompagnent ces moments de fin de journée où la lumière devient plus douce. Les saveurs sont plus marquées, plus salées et racontent à leur manière l'histoire du lieu maritime. En continuant vers l'ouest, on retrouve une autre ambiance, assiette, plus portuaire, plus animée aussi. Ici, la tielle fait partie du quotidien. On la récupère encore tiède dans une boulangerie ou près des halles avec cette odeur de tomates et de poulpe qui s'échappe dès l'ouverture. Elle se déguste ensuite en marchant le long des canaux, en observant les bateaux ou simplement assis quelques minutes face à l'eau. C'est un plat généreux qui accompagne bien le rythme vivant de la ville. Quand la chaleur devient plus forte, les habitudes changent naturellement. Du côté de Perpignan ou sur l'ensemble du littoral, les repas se font plus légers, plus frais. La salade catalane s'impose alors facilement, servie bien fraîche, souvent à l'ombre d'une terrasse. Elle mélange des produits simples et laisse une sensation de légèreté, bienvenue en plein été. C'est le genre de pause qui s'étire doucement entre chaleur et ralentissement du rythme. Et puis en fin de journée, ou au moment de goûter, les envies sucrées refont surface. À Aigues-Mortes, la fougasse se découvre au détour d'une rue, dans une boulangerie du centre. Moelleuse, légèrement brillante, parfumée à la fleur d'oranger, elle accompagne ces moments, notamment plus calmes, quand la chaleur retombe et que la ville se remplit à nouveau. Dans le même esprit, d'autres douceurs prolongent ces instants, un peu partout dans la région. À Perpignan ou à Argelès-sur-Mer, la crème catalane est souvent servie bien fraîche, avec sa fine couche de sucre caramélisé qui contraste avec la douceur de la crème. Sur les marchés, les rousquilles attirent le regard avec leur enrobage sucré, tandis que dans le Gard et dans l'Hérault, les oreillettes se vendent facilement, légères et croustillantes, parfaites à partager en se promenant.
0: Un bord de mer, une terrasse, un marché, et peu à peu, les saveurs deviennent elles aussi une façon de voyager. Et en vacances, il n'y a pas que ce que l'on mange qui compte, il y a aussi tout ce que l'on découvre. Et bonne nouvelle, pas besoin de dépenser pour en prendre plein les yeux. Entre mer, nature, patrimoine, la région regorge de sites accessibles à tous. Katharina nous en a présélectionné quelques-uns.
2: Et si vous êtes en vacances dans la région, voici trois idées de sites à découvrir gratuitement dans l'Hérault, le Gard et les Pyrénées-Orientales. D'abord, direction les Pyrénées-Orientales avec les Anses de Polille, une plage naturelle entourée de collines avec une eau claire et un cadre préservé. C'est parfait pour une journée tranquille, loin des grandes stations. On peut aussi profiter des sentiers autour de la baie pour de belles balades et découvrir la flore méditerranéenne qui fait tout le charme du site. Ensuite, dans le Gard, on retrouve le pont du Gard. L'accès au site est gratuit à pied et vous pouvez même vous baigner juste en dessous. Ce lieu est impressionnant, classé au patrimoine mondial, offre aussi de magnifiques points de vue sur le Gardon et permet de se promener le long des sentiers qui entourent le pont pour profiter pleinement du paysage et de l'histoire du site. À savoir que le parking est payant. Et enfin, dans l'Hérault, le Pic Saint-Loup, un incontournable pour les amateurs de nature. Culminant à un peu plus de 650 mètres d'altitude, il offre une randonnée accessible avec un sentier bien balisé, même si la montée reste un peu sportive sur la fin. À l'arrivée, la vue sur toute la région est spectaculaire, jusqu'à la Méditerranée par temps clair. On peut aussi profiter des vignobles et des petits villages autour pour prolonger la balade et découvrir les saveurs locales.
0: Trois lieux différents, mais un point commun, profiter du sud sans forcément beaucoup dépenser. Et si vous pouviez aller encore plus loin dans les économies, même sur vos déplacements. Justement, il existe des bons plans qui séduisent de plus en plus de vacanciers. Alexia nous en a choisi.
3: Envie de partir cet été sans faire exploser votre budget vacances? Et si le bon plan, c'était tout simplement de prendre le train? En Occitanie, la région Occitanie a lancé une offre qui change la donne. Des billets de train à 1 euro sur de nombreuses lignes du réseau régional. Une initiative qui séduit de plus en plus avec plus de 9 millions de billets vendus en 2023 selon la région Occitanie. Concrètement, cela permet de traverser toute la région après-midi, rejoindre Toulouse, Montpellier ou encore la mer Méditerranée pour le prix d'un café. Certaines lignes desservent même des destinations très prisées comme Sète ou Perpignan. Pourquoi ça marche ? Parce que le transport représente en moyenne 15 à 20% du budget des vacances des Français, selon l'INSEE. Avec ses trains à 1 euro, l'économie est immédiate, surtout pour les jeunes de moins de 27 ans. Autre avantage, c'est aussi une solution écologique. Le train émet jusqu'à 80 fois moins de CO2 que la voiture sur certains trajets, selon la DEME. De quoi voyager plus responsable sans renoncer au plaisir. Mais attention, il faut s'organiser. Les billets sont mis en vente en quantité limitée, souvent quelques jours avant le départ, et ils partent très vite, surtout en été. Info clé à retenir, ces billets à 1 euro concernent principalement les trains régionaux LIO, ils sont disponibles toute l'année pour les moins de 27 ans.
0: Une façon simple de voyager à petit prix et de multiplier les escapades partout dans la région. Et une fois arrivé sur le littoral, difficile de passer à côté de certaines traditions bien ancrées. Parmi les incontournables, il y en a une qui attire chaque année de nombreux vacanciers, les huîtres. Sur le marché, sur les ports, elles se vendent et attirent surtout les touristes en quête d'authenticité et de saveur locale. C'est un moment de partage qui fait le charme de nos régions. Et cette année encore, les ostréiculteurs constatent une affluence record. Signe que l'huître reste l'incontournable de l'été. Cédric, ostréiculteur à Metz, nous explique pourquoi l'été, c'est aussi l'une des meilleures saisons.
4: On remarque un gros retour des consommateurs dès l'arrivée du soleil et des beaux jours. Les gens, ils sont en vacances, ils veulent des produits frais, locaux. L'huître, on la mange à la mer, au marché ou même directement en production. Et chaque été, c'est plus de 10 millions de visiteurs qui passent autour du bassin de Thaux.
0: Mais derrière ce succès, il y a aussi quelques particularités que tous ne connaissent pas. Car en été, toutes les huîtres ne se ressemblent pas. Certaines deviennent ce que l'on appelle laiteuses. Leur goût est plus doux, parfois un peu sucré et moins iodé. Et la texture, elle, est plus crémeuse et moins ferme. Pour les reconnaître, rien de plus simple. Un liquide trouble ou blanchâtre à l'intérieur.
4: Il faut savoir qu'en été, l'huître entre dans sa période de reproduction. Donc elle va produire ce qu'on appelle du lait, ce qui correspond en fait à ses cellules reproductrices. Et c'est un phénomène qui est totalement naturel. Certains adorent et d'autres préfèrent les huîtres plus fermes. Mais dans tous les cas, il n'y a aucun risque, elles sont tout à fait consommables.
0: Tout le monde peut se régaler, c'est une question de préférence. À noter qu'il est impossible de savoir si l'huître est laiteuse ou non avant de l'avoir ouverte. La seule possibilité est de se renseigner auprès du vendeur pour en savoir plus sur les tendances du moment. Et voilà, c'est la fin de cette émission spéciale été. On aura voyagé ensemble entre terre et mer, découvert des bons plans pour partir sans se ruiner, des idées de sortie accessibles à tous, sans oublier les saveurs incontournables de la région. Merci à toutes et à tous pour votre écoute sur Radio Aviva.
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8: Bonjour à toutes et à tous et bienvenue dans votre agenda. Voici les événements et les sorties à venir. On commence avec une lecture musicale. Quand on a été déraciné, isolé ou abusé, comment tisser et retisser le lien avec soi ou avec l'autre ? À cette interrogation, l'autrice Rabia tentera d'apporter une réponse lors d'un échange animé par le comédien Serge Barkatz et le musicien Yves Gori. La lecture musicale de l'autrice Rabia, c'est le 4 mai au Crazy Orc à Saint-Georges-d'Orc. Le célèbre cinéma Diagonale va fermer 5 mois pour cause de rénovation. Une soirée exceptionnelle aura donc lieu le 5 mai dans la grande salle du Diago où sera projeté le film Samuel au cinéma d'Émilie Tronche. On signale la participation d'un DJ set des années 2000. Le tarif est de 8 euros. La réservation s'effectue sur le site cinédiagonale.com. Connaissez-vous les règles qui permettent d'assurer une baignade sécurisée ? Si la réponse est non, la journée de prévention des noyades va vous intéresser. Au programme, exposition, atelier de secourisme, jeux éducatifs et informations sur les stages d'été. Rendez-vous au Polygone le 6 mai à partir de 10h. Cet événement gratuit est ouvert à tous. Partons maintenant en balade à la découverte du quartier des Arceaux. L'Office du tourisme de Montpellier vous propose en effet de visiter ce quartier historique né sous les arches de l'aqueduc construit au XVIIIe siècle. À travers quantité d'anecdotes, un guide vous révélera les traditions des Arceaux. Rendez-vous le 6 mai à 15h devant le tribunal judiciaire place Pierre Flotte. Comptez 10 euros pour le tarif réduit, 12 pour le plein tarif. La réservation s'effectue sur le site book.montpellier-tourisme.fr. On termine avec une exposition. L'association de photographes Transit Photographie vous propose Mythologie de Laetitia Le Fur. Inspirée par les mythes antiques, les photos des dévoile un monde où réalité et fiction s'entremêlent. Rendez-vous du mercredi au samedi de 12h30 à 18h au réseau MIA, 16 rue Rouchet à Montpellier. L'entrée est libre et gratuite. Plus d'infos sur le site transit-photo.com/projet/mythologie-2019-2023. C'est tout pour cet agenda. À bientôt sur Radio Aviva.

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1: Bonjour à tous. Un responsable militaire iranien juge probable une reprise du conflit avec les États-Unis. Hier, Donald Trump a lui rejeté une nouvelle proposition d'accord avec Téhéran. Le président américain affirme également dans une lettre adressée au Congrès que les hostilités avec l'Iran sont terminées. Une façon pour lui de contourner la loi, alors que la Constitution américaine exige que le président obtienne le feu vert des parlementaires pour prolonger un conflit au-delà de 60 jours. Une manifestation ce matin à Paris pour dénoncer la hausse des prix du carburant. Plusieurs professions, et notamment des artisans et des agriculteurs, appellent à se rassembler place Vauban pour réclamer des aides au gouvernement. Les mesures déjà annoncées sont jugées insuffisantes. Les manifestations du 1er mai, elles ont rassemblé 158 000 personnes. Hier, à travers la France, 300 000 d'après la CGT. Des chiffres assez similaires à ceux de l'an dernier. Les cortèges se sont déroulés en grande majorité dans le calme, selon le ministère de l'Intérieur, qui précise que 15 personnes ont été interpellées. Pendant ce temps, le RN lui avait donné rendez-vous à ses militants à Mâcon pour sa traditionnelle fête de la nation, un rassemblement aux allures de meeting présidentiel pour Jordan Bardella et Marine Le Pen. La chef de file des députés RN qui assure avoir foi en la justice, elle qui sera, on le rappelle, fixée sur son sort le 7 juillet prochain concernant sa peine d'inéligibilité. SOS Racisme saisit la défenseure des droits pour des soupçons de discrimination à l'aéroport de Roissy. L'association affirme que des employés noirs auraient été éloignés du champ des caméras lors d'un tournage de TF1 en raison de leur couleur de peau. Des accusations démenties par le groupe ADP. Et puis du foot avec le début de la 32e journée de Ligue 1. Match sous tension en vue à 15h entre le FC Nantes en lutte pour le maintien et l'OM menacé dans la course à l'Europe. À 17h, le PSG reçoit Lorient. À 19h, Metz accueille Valence. Et à 21h, le Dauphin Lens se déplace à Nice. Il y a aussi du foot féminin. Cet après-midi, les joueuses de l'OL Lyon affrontent Arsenal à 15h en demi-finale retour de la Ligue des Champions. Excellente matinée à tous.
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3: Ravi de vous retrouver sur Aviva pour votre rendez-vous musical préféré. Aujourd'hui, un numéro spécial consacré à Prince, ce musicien, auteur, compositeur, acteur et danseur américain, légende de la musique pop des années 80 et 90, qui s'est éteint en avril 2016 à 58 ans, alors qu'il se trouvait dans son studio d'enregistrement dans le Minnesota. Pendant un peu moins de 50 minutes, nous allons plonger dans l'univers musical d'un artiste anticonformiste, créatif, prolifique et rebelle. Il était surnommé Prince Roger Nelson, en référence au trio de jazz dont faisait partie son père. Dès l'âge de 7 ans, on l'initie à la musique, il découvre le piano, la guitare et la batterie. Par la suite, il jouera une vingtaine d'instruments. Petit de taille, mais à l'immense charisme, Prince a une personnalité surdimensionnée. Le 7 avril 1978, juste avant ses 20 ans, il sort son premier album intitulé For You, qu'il a composé et écrit. Contrairement aux autres, il n'a pas fait appel à des musiciens. C'est lui qui joue de tous les instruments. On écoute son premier morceau, Soft and Wait, une de ses chansons les plus populaires aux États-Unis.

le guitariste de génie assurant de sa musique vivante, s'adaptant aux courants musicaux et utilisant l'électronique. Il s'est beaucoup inspiré du groupe américain Sly and the Family Stone. En février 1968, leur single Dance to the Music accroche le hit dans le top 10.

0: En octobre 1979, le Kid de Minneapolis sort un deuxième album intitulé tout simplement Prince, avec un début d'influence rock et pop. Le tube I Wanna Be Your Love se vend à 1 million d'exemplaires.
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L'année 1980 est un tournant dans la carrière de Prince avec la sortie de l'album funky et sulfureux Dirty Mind qui restera 31 semaines dans le classement des meilleures ventes américaines. La voix est lancinante et les scénographies sensuelles.

0: En 1982 sort un double album intitulé 1999, vendu à plus de 3 millions d'exemplaires aux États-Unis. Il est considéré comme l'un des disques les mieux élaborés de l'artiste. 1999, enregistré au mois d'août, en est le titre porteur.
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0: créer un nouveau groupe baptisé The Revolution. La consécration vient avec Purple Rain, un long métrage culte semi-autobiographique sorti le 27 juillet 1984. 20 millions de copies seront vendues. L'année suivante, l'artiste reçoit l'Oscar de la meilleure chanson de film. En 1993, le magazine Time classe Purple Rain 15e meilleur album de tous les temps. Sur Aviva, le tube d'une vie. Puis Violette, couleur fétiche de Prince, une balade aux envolées lyriques.
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Windows Cry est le premier single extrait de l'album Purple Rain, publié en mai 1984. Il atteint la première position des charts. Chanson inspirée par sa relation avec Susan Muncy, membre du groupe féminin américain Vanity Six.

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1: Dans le morceau Girls and Boys de 1986, on entend la voix de Marie-France, créatrice des costumes flamboyants de la star avec laquelle elle a travaillé 3 ans.

L'ultra timide Prince se livrait sans retenue sur scène, un showman en totale connexion avec son public. En 1986, la star fait danser toute la planète, mêlant riff de guitare et rythme funk avec Kiss, un méga tube mondial.

0: Kiss.
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2: Après la dissolution de son groupe The Revolution, le roi de l'improvisation publie en mars 1987 Sign of Times, premier single de son nouvel album. Au mois de novembre sort sur les grands écrans un film retraçant les 6 mois de sa tournée européenne et sa quarantaine de concerts, dont 5 à Paris.

Batman est l'une des chansons qui paraît dans le film de super-héros Batman de Tim Burton avec Michael Keaton, Kim Basinger et Jack Nicholson, sorti en juin 1989.

En octobre 1991, alors qu'il se fâche avec la Warner, sa maison de disques, son 13e album Diamond and Pearl se vend à plus de 6 millions d'exemplaires. Il contient notamment le tube Cream qu'il a écrit debout devant son miroir.

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1: En 1984, le titre Nothing Compares to You, écrit par Prince, passe inaperçu. 5 ans plus tard, la chanteuse irlandaise Sinéad O'Connor en fait un succès planétaire. It's

fut le premier artiste à décrocher avec le label Warner Bros. Un contrat de 100 millions de dollars pour 6 albums. Le Love Symbol est aussi l'une des premières stars de la pop à avoir croisé le fer avec les grandes sociétés de production musicale pour conquérir sa liberté commerciale et artistique. Plus influent, plus inventif et audacieux que Michael Jackson, il a été une source d'inspiration pour la nouvelle génération musicale. Ainsi, il y a une dose de Prince chez Lisa et Naomi Diaz, deux jumelles, 40 ans à elles deux, c'est le duo IBI. La chanson s'intitule River.

Après deux années de silence, Prince sort en 2004 l'album Musicology, une musique novatrice de qualité qui entre dans le top 5 aux USA et au Royaume-Uni. Certifié double disque de

0: père.
1: Le musicien le mieux payé au monde avait choisi depuis 2012 la discrétion, abandonnant les réseaux sociaux et ses apparitions télé. Prince composait sans cesse, enregistrait jour et nuit.

7 ans de carrière. Sa fortune est estimée à 300 millions de dollars. Son décès intervient alors qu'il avait commencé une nouvelle série de concerts en Amérique du Nord et en Australie et annoncé qu'il allait publier ses mémoires. Après sa disparition, l'album The Very Best of Prince de juillet 2001, contenant ses principaux tubes, se retrouve en tête des ventes de disques aux États-Unis. Prince est parti tout juste 3 mois après un autre géant, David Bowie. Il restera l'un des plus grands artistes de tous les temps. On se quitte avec un solo démoniaque de guitare signé Mr. Prince.

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1: Bonjour à toutes et à tous dans l'actualité du jour. Cette semaine, le budget 2026 de la métropole de Montpellier a été adopté à une large majorité par le nouveau conseil communautaire. Voté par 87 voix sur 102, il s'élève à environ 1 700 000 euros, dont 350 seront consacrés aux mobilités. Le débat a principalement porté sur la hausse de la taxe foncière qui passe de 0,16 à 5,8%. Cette décision a suscité la réaction de nombreux élus d'opposition issus de diverses mairies. Ils ont insisté sur le fait que des efforts supplémentaires allaient donc être demandés à la classe moyenne. Contrainte de se retirer de la Comédie du Livre, la librairie Sorampes continue à faire parler d'elle. La direction a en effet lancé en ligne une pétition intitulée « Rendez-nous la librairie Sorampes de Montpellier ». Plusieurs problèmes y sont exposés. La pétition réclame notamment aux propriétaires du bâtiment la réhabilitation des locaux et leur mise aux normes d'accessibilité pour les personnes à mobilité réduite, ainsi qu'une meilleure isolation thermique du bâtiment. Pour l'heure, la pétition a récolté environ 1 590 signataires. Cette semaine, la librairie indépendante Gibert a annoncé sa demande de placement en redressement judiciaire devant le tribunal de Paris. La raison ? Des difficultés financières liées à la vente de livres neufs. La filiale souhaite désormais se consacrer à la vente d'ouvrages d'occasion. Malgré cette annonce inattendue, la librairie Gibert de Montpellier ne serait pas concernée par cette mesure et ce, en raison de l'existence d'entités juridiques distinctes. Signalons que selon sa responsable Delphine Vanet au micro de Midi Libre, l'enseigne montpelliéraine reste la plus rentable de France. La ville de Jacou a décidé de participer au défi national 10 jours sans écran. Ouverte à tous les âges, de nombreuses animations gratuites seront accessibles. Il s'agira de conférences, lectures ou goûters. S'il ne s'agit pas de diaboliser les écrans, cette initiative vise à faire redécouvrir des activités ludiques afin de favoriser le lien social et le bien-être, tout en rééquilibrant le temps passé sur les écrans. Ce défi collectif et pédagogique aura lieu à Jacou du 19 au 28 mai. C'est la fin de ce flash. Passez un excellent week-end à l'écoute de nos programmes.
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1: Bonjour à toutes et à tous. Cet après-midi, pas de changement. Le ciel est toujours nuageux. Les températures sont en moyenne de 25 degrés. Ce soir, le ciel restera nuageux. Les températures seront fraîches. Il fera 17 degrés à l'Odève. Ailleurs, elles ne dépasseront pas les 19 degrés. Passez un très bel après-midi à l'écoute des programmes de Radio Aviva.

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1: Véronique Martin-Saint-Léon, bonjour. Vous êtes en poste en tant que secrétaire générale à la préfecture de l'Hérault. Vous venez de présider une commémoration en hommage aux victimes de la déportation par un discours très émouvant, avec des mots très forts.
2: Effectivement, c'est un jour particulier. Comme je le rappelais, tous les derniers dimanches d'avril, nous rendons hommage à nos déportés, à ceux qui ont connu l'horreur dans leur vie, dans leur chair. Et donc, il est extrêmement important de pouvoir aujourd'hui, en ces temps où le monde est chahuté, leur rendre hommage, redire que l'horreur que nous avons connue ne devrait pas revenir. Et puis, ce rappel que ceux qui sont revenus transmettent ont en général beaucoup fait pour pouvoir entretenir ce devoir de mémoire. Et bien évidemment, nous souhaitons que des jeunes puissent être là pour poursuivre ce travail, comme nous l'avons fait aujourd'hui, pour rappeler toute l'horreur qui a été vécue et, si nous le pouvons, que ça ne le revienne jamais. Pour autant, il faut sans cesse revenir sur ce message et faire honneur à ceux qui se sont battus pour notre liberté.
1: Plusieurs mots ont ponctué votre discours. Transmission, reconnaissance, vigilance.
2: Bien oui. Vigilance doit être un effort de tous les jours, de nous, représentants de l'État, des politiques, comme l'a rappelé le maire président, et de l'ensemble des associations mémorielles, de l'ensemble de la société civile également, des jeunes, effectivement. C'est toujours bien quand des écoles, des lycées puissent venir à ces commémorations. On sait aujourd'hui que des professeurs entretiennent l'ensemble de cette mémoire. J'espère que cela sera sans fin et que nous pourrons, par la même des mots, par l'intermédiaire de ces commémorations, vraiment honorer ceux qui ont été déportés, ceux qui ont connu l'horreur, pour faire en sorte que par cette transmission des moments qu'ils ont vécus, eh bien, nous puissions collectivement nous insurger de façon à ce que cela ne revienne jamais. La paix, la paix.
1: En 1954, cette journée de commémoration portée sur les victimes de la déportation et des morts des camps de concentration. Le jour d'aujourd'hui, on parle des victimes et des héros de la déportation. C'est très symbolique.
2: Ah ben c'est symbolique. Ceux qui se sont battus, ceux qui ont été déportés, ceux qui ont connu l'horreur, ils ont, pour certains, combattu un idéal, combattu la liberté, combattu l'horreur auquel les nazis et l'ensemble de ceux qui portaient cette terrible volonté d'exterminer un certain nombre de communautés. Et donc, je pense qu'effectivement, aujourd'hui, l'État français, comme d'autres, ont la responsabilité d'honorer leur mémoire et de dire combien ils ont été forts à lutter contre la barbarie, à lutter contre l'horreur et surtout à veiller à ce que notre liberté, notamment de ceux qui les suivent, puisse perdurer. Et c'est ça qui est très beau. Et c'est ça qu'il faut transmettre. Et c'est ça qu'il faut chérir.
1: Merci beaucoup, madame la sous-préfète. Merci.
2: Au revoir.
1: Michael Delafosse, bonjour. Cette journée est l'occasion de sensibiliser les élèves au monde de l'internement, de la déportation.
3: Je sais que beaucoup de professeurs sont engagés. Je l'ai vu à l'occasion de la cérémonie du génocide arménien. Et je l'ai vu lors de Yom HaShoah où des jeunes ont lu. C'est comme ça qu'on construit aussi une mémoire collective en veillant à sa transmission et à son appropriation. Ces cérémonies, on peut les retrouver en vidéo. Je veux vous remercier à Radio Aviva d'être toujours présent et par les ondes de favoriser cela. Ce sont des temps importants qui font nation parce qu'ils font mémoire. Ils font mémoire, donc ils font nation.
1: Et aujourd'hui, où se jouent de nouveaux équilibres mondiaux, ce travail de mémoire, de transmission, de vigilance est essentiel.
3: Ben oui, parce que il faut promouvoir la culture de la paix. Et la culture de la paix, elle passe par la connaissance des crimes, par des atrocités commises contre les civils. Et donc, la culture de la paix est une culture qu'il nous faut promouvoir.
1: Tout autour de nous, votre engagement à ne jamais oublier. Il y a des stèles, il y a des noms qui sont inscrits, il y a des noms qui apparaissent qu'on n'avait jamais entendus.
3: Alors moi, j'y suis pas pour grand-chose. Ici, le monument a érigé à la mémoire de la Grande Guerre. Là, on est sur le monument à la mémoire des victimes de la déportation qui a été réalisé par Émile Martin quand il était adjoint au maire à l'époque. Et puis, les cendres de Auschwitz ont été ramenées par Georges Frêche. Ici, là, il y a la stèle où on trouve le nom de toutes les victimes juives, justement, de la déportation. Et puis, on a réembelli cet espace mémoriel, place de la Légion d'honneur et place de l'Ordre national du mérite. Et moi, je suis très heureux que ces travaux, d'abord, permettent de bien accueillir le monde combattant, le public. Mais surtout, je suis très heureux parce que je vois les jeunes qui se mettent sur les bancs, qui s'installent et qui, de temps en temps, regardent, se questionnent entre eux. Ou quand je passe, ils disent « Ah, monsieur le maire, vous pouvez nous raconter ?» Je raconte. Voilà. Et donc, c'est important. On travaille sur les geôles de l'Auve. On a travaillé sur la place des martyrs de la résistance. Chaque municipalité doit faire son œuvre de mémoire et elle doit être aussi jugée sur cela. C'est aussi pour ça que moi, je suis personnellement présent. Je fais le moins possible représenter, sauf si j'ai d'autres obligations qui m'empêchent, parce que je crois que la personne du maire, ses prises de parole ne se délèguent pas, même si hier au soir, par exemple, Madame Nakib l'a très bien fait à la mémoire du père Parguel. Il paraît que le père Jourdan a fait une très belle homélie et je veux l'en remercier.
1: Des lieux de mémoire qui deviennent des lieux de vie.
3: Exactement. La mémoire, c'est justement la vie. Merci.
1: Merci beaucoup, monsieur le maire.
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1: Bonjour, c'est Charles Victor sur Aviva pour la chanson en or, cofondateur du célèbre groupe californien The Beach Boys qui avait popularisé au début des années 60 la musique surf. Brian Wilson, chanteur, auteur et compositeur, est décédé à l'âge de 82 ans le 11 juin 2025. Cette formation est une histoire de famille avec les deux frères, un cousin et un ami d'école. Souvent qualifié de génie de sa génération, ce bassiste et producteur avait permis à la formation emblématique d'accéder à la gloire grâce à des tubes indémodables comme Surfing USA en 1963. Une ode aux plages de la côte ouest. La musique est...

L'album Pet Sounds, sorti en 1967, représente l'un des sommets du groupe. Pour Paul McCartney, cet opus contient la plus belle chanson jamais écrite, God Only Knows, morceau paru en juillet 1966 aux arrangements complexes, classé 11e du classement des 500 meilleures chansons de l'histoire.

Le single Kokomo, sorti le 18 juillet 1988, est extrait de la BO du film Cocktail avec l'acteur américain Tom Cruise, numéro 1 des ventes de 45 tours aux USA, au Japon et en Australie.

Les Beach Boys comptent de nombreux fans à travers le monde. Quelques 12 millions de personnes les écoutent chaque mois sur Spotify. L'esprit créatif de Brian Wilson restera visionnaire. Il avait créé un monde où le soleil brille toujours. On se retrouve très vite sur Aviva pour d'autres chansons en or.

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1: Bonjour et bienvenue dans les rendez-vous de l'emploi et comme tous les jours, je vous propose 3 offres d'emploi accessibles sur le site France Travail. La première offre est un poste de vendeur-vendeuse en prêt-à-porter. Pour ce CDI de 35 heures, vous serez en charge d'accueillir avec enthousiasme les clients, de leur apporter des conseils adaptés ainsi que de leur proposer de nouveaux produits. Vous devez faire preuve de curiosité et d'ouverture d'esprit. Débutant accepté. Le numéro de l'offre 206-NCZF. La deuxième proposition est un poste de vendeur-vendeuse en boulangerie à Lattes. Pour ce CDI de 35 heures, vos missions. Vous serez en charge de la gestion de la caisse, de la fidélisation de la clientèle et de la prise de commande. Un an d'expérience est requis. Il est demandé d'avoir l'esprit d'équipe, le sens du service et de faire preuve de curiosité. Le numéro de l'offre 206-LGCN. La troisième offre est un poste de vendeur-vendeuse de fruits et légumes à Montpellier. Pour ce CDI de 24 heures, vous serez chargé de la mise en rayon, de l'encaissement et du nettoyage du point de vente. Les débutants sont acceptés. Pour ce poste, il faut faire preuve de rigueur et de précision. Le numéro de l'offre 206-KBPK. Voilà, c'est tout pour ces rendez-vous de l'emploi et je vous souhaite du courage dans vos recherches. À bientôt sur Radio Aviva.
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1: Jean-Bernard Dubois, aujourd'hui, ce sont les cancers d'origine infectieuse qui sont dont on va parler. Il peut y avoir des cancers d'origine infectieuse, carrément ?
2: Cela peut paraître bizarre, mais effectivement, il y a des cancers qui ont une origine infectieuse. Quand on parle d'origine infectieuse, on pense bien entendu aux trois grands composants des microbes, les bactéries, les virus et même les parasites. Alors, les cancers concernant les parasitoses sont très rares dans nos pays. Il y a un cancer très connu qui est le cancer de la vessie, en rapport avec une parasitose très connue et fréquente en Afrique, qui s'appelle la bilharziose.
1: Ah oui, oh là là, c'est un fléau.
2: Absolument, c'est un fléau en Afrique. Fort heureusement, c'est une parasitose qui n'existe pas chez nous. Mais cette bilharziose vésicale est le lit du cancer de la vessie.
1: D'accord. Donc, ensuite, ici, dans nos contrées...
2: Dans nos contrées, il y a un cancer fréquent, assez fréquent, qui est le cancer de l'estomac, qui peut être en rapport avec une gastrite infectieuse, avec un germe qui a été identifié il y a quelques années, qui s'appelle l'hélicobactère.
1: Ah oui.
2: Vous avez entendu parler de cela, j'en suis sûr. L'hélicobactère pylori, pourquoi pylori ? Parce qu'il se met essentiellement dans le pylore, c'est-à-dire la sortie de l'estomac vers le duodénum. Et quand un gastro-entérologue fait un prélèvement gastrique, qu'il identifie ce germe-là, l'hélicobactère pylori, on sait qu'il faut absolument traiter ce germe par antibiothérapie, c'est-à-dire par des antibiotiques.
1: C'est une antibiothérapie massive ?
2: Voilà. Le traitement par antibiotique de l'hélicobactère prévient le cancer de l'estomac. Parce que si on ne traite pas l'hélicobactère par antibiotique, eh bien, cette gastrite à hélicobactère peut être le lit du cancer gastrique, du cancer de l'estomac.
1: D'où l'intérêt. Alors, est-ce que cet hélicobactère fait saigner, c'est-à-dire que quand on fait les dépistages dans les selles, on peut remonter à un problème gastrique ?
2: Absolument. Absolument, il peut faire saigner, mais pas toujours. Quand il fait saigner, c'est peut-être déjà un peu tard. Il se manifeste parfois par quelques troubles digestifs assez banaux, qui peuvent passer inaperçus. Mais lorsque quelqu'un n'a pas de troubles digestifs gastriques en particulier, et qu'il se met à un moment donné de sa vie à avoir des troubles gastriques, il faut absolument consulter son médecin, et même son
1: gastro-entérologue. Faire les examens ad hoc.
2: Faire une gastroscopie, un prélèvement gastrique, c'est très simple actuellement avec les fibroscopes très souples.
1: Oui, c'est très souple, ça ne fait plus mal.
2: Et ça n'est absolument indolore, c'est absolument indolore, et ça se dépiste très, très facilement. C'est le seul exemple de cancer en rapport avec une bactérie.
1: Une bactérie. Et alors les virus?
2: Il y a aussi des cancers, bien entendu, en rapport avec les virus. Alors là, c'est un beaucoup plus grand groupe, très fréquent. Beaucoup de leucémies sont induites par certains virus, c'est connu depuis des dizaines et des dizaines d'années. Des lymphomes, c'est-à-dire des cancers des ganglions, peuvent être aussi induits par les virus. Et puis, ce qu'on appelle les tumeurs solides, c'est-à-dire des véritables tumeurs, des véritables cancers, peuvent être en rapport avec certains virus. Un cancer relativement rare dans notre pays, qui est le cancer du nasopharynx, quelque chose qui se passe derrière les fosses nasales, et qui est très fréquent en Asie, en particulier en Asie du Sud-Est, en Chine du Sud, mais qui est rare ici. Mais ici, en France, beaucoup plus fréquent, comme cancer viro-induit, c'est le cancer du col de l'utérus.
1: Exactement.
2: Le cancer du col de l'utérus, il provient dans 95% des cas d'une papillomatose virale. Papillomatose, c'est une maladie à virus du col de l'utérus, sexuellement transmissible, qui est en rapport avec le virus du papillome humain, le HPV, Human Papilloma Virus, peut se traiter, qui doit se traiter lorsqu'on le diagnostique, et qui peut se prévenir par la vaccination que l'on fait actuellement, que l'on propose actuellement assez largement aux fillettes entre 11 et 14 ans,
1: aux jeunes filles,
2: et aux garçons entre 12 et 15 ans.
1: Et pour ceux qui n'ont pas été vaccinés, bien sûr, les précautions d'usage lors des relations sexuelles, quand on a un compagnon qu'on ne connaît pas.
2: Tout à fait.
1: Alors, on le voit à plusieurs sources, et que le conseil, pour finir cette chronique, c'est, vous voyez un changement, perception gastrique ou autre.
2: Oui.
1: On consulte, on va
2: tout
1: plus
2: à fait.
1: Loin.
2: On consulte, on va voir son médecin quand on a des problèmes gastriques inexpliqués et surtout d'apparition récente. Il ne faut pas rester avec ces troubles qui ne semblent pas très inquiétants au départ. Il faut aller consulter son médecin, voir le gastro-entérologue, faire des prélèvements gastriques, traiter par antibiotiques l'hélicobactère, et on voit se réduire ainsi l'incidence, c'est-à-dire le nombre de nouveaux cancers de l'estomac chaque année en France, grâce à l'antibiothérapie dirigée contre l'hélicobactère. Et c'est exactement la même chose pour le cancer du col d'utérus, qui diminue de moins de 3% chaque année grâce à la vaccination.
1: Donc on voit que cette prise en charge, la vaccination, aussi les dépistages secondaires dans certains cas, comme les saignements, etc., amènent finalement à améliorer le pronostic et diminuer le nombre de cancers liés à justement des maladies infectieuses.
2: Exactement.
1: Merci.

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1: Bonjour à toutes et à tous et bienvenue dans votre agenda. Voici les événements et les sorties à venir. On commence avec une lecture musicale. Quand on a été déraciné, isolé ou abusé, comment tisser et retisser le lien avec soi ou avec l'autre? À cette interrogation, l'autrice Rabia tentera d'apporter une réponse lors d'un échange animé par le comédien Serge Barkatz et le musicien Yves Gory. La lecture musicale de l'autrice Rabia, c'est le 4 mai au Crazy Orc à Saint-Georges-d'Orc. Le célèbre cinéma Diagonale va fermer 5 mois pour cause de rénovation. Une soirée exceptionnelle aura donc lieu le 5 mai dans la grande salle du Diago où sera projeté le film Samuel au cinéma d'Émilie Tronche. On signale la participation d'un DJ set des années 2000. Le tarif est de 8 euros. La réservation s'effectue sur le site cinédiagonale.com. Connaissez-vous les règles qui permettent d'assurer une baignade sécurisée? Si la réponse est non, la journée de prévention des noyades va vous intéresser. Au programme, exposition, atelier de secourisme, jeux éducatifs et informations sur les stages d'été. Rendez-vous au Polygone le 6 mai à partir de 10h. Cet événement gratuit est ouvert à tous. Partons maintenant en balade à la découverte du quartier des Arceaux. L'Office du tourisme de Montpellier vous propose en effet de visiter ce quartier historique né sous les arches de l'aqueduc construit au XVIIIe siècle. À travers quantité d'anecdotes, un guide vous révélera les traditions des Arceaux. Rendez-vous le 6 mai à 15h devant le tribunal judiciaire, place Pierre Flotte. Comptez 10 euros pour le tarif réduit, 12 pour le plein tarif. La réservation s'effectue sur le site book.montpellier-tourisme.fr. On termine avec une exposition. L'association de photographes Transit Photographie vous propose Mythologie de Laetitia Le Fur. Inspirée par les mythes antiques, les photos dévoilent un monde où réalité et fiction s'entremêlent. Rendez-vous du mercredi au samedi de 12h30 à 18h au réseau MIA, 16 rue Rouchet à Montpellier. L'entrée est libre et gratuite. Plus d'infos sur le site transit-photo.com/projet/mythologie-2019-2023. C'est tout pour cet agenda. À bientôt sur Radio Aviva.

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1: Bonjour à toutes et à tous dans l'actualité du jour. Cette semaine, le budget 2026 de la métropole de Montpellier a été adopté à une large majorité par le nouveau conseil communautaire. Voté par 87 voix sur 102, il s'élève à environ 1 milliard 700 000 euros, dont 350 seront consacrés aux mobilités. Le débat a principalement porté sur la hausse de la taxe foncière qui passe de 0,16 à 5,8%. Cette décision a suscité la réaction de nombreux élus d'opposition issus de diverses mairies. Ils ont insisté sur le fait que des efforts supplémentaires allaient donc être demandés à la classe moyenne. Contrainte de se retirer de la Comédie du Livre, la librairie Sorampes continue à faire parler d'elle. La direction a en effet lancé en ligne une pétition intitulée « Rendez-nous la librairie Sorampes de Montpellier ». Plusieurs problèmes y sont exposés. La pétition réclame notamment aux propriétaires du bâtiment la réhabilitation des locaux et leur mise aux normes d'accessibilité pour les personnes à mobilité réduite, ainsi qu'une meilleure isolation thermique du bâtiment. Pour l'heure, la pétition a récolté environ 1590 signataires. Cette semaine, la librairie indépendante Gibert a annoncé sa demande de placement en redressement judiciaire devant le tribunal de Paris. La raison ? Des difficultés financières liées à la vente de livres neufs. La filiale souhaite désormais se consacrer à la vente d'ouvrages d'occasion. Malgré cette annonce inattendue, la librairie Gibert de Montpellier ne serait pas concernée par cette mesure et ce, en raison de l'existence d'entités juridiques distinctes. Signalons que, selon sa responsable Delphine Vanet au micro de Midi Libre, l'enseigne montpelliéraine reste la plus rentable de France. La ville de Jacou a décidé de participer au défi national 10 jours sans écran. Ouverte à tous les âges, de nombreuses animations gratuites seront accessibles. Il s'agira de conférences, lectures ou goûters. S'il ne s'agit pas de diaboliser les écrans, cette initiative vise à faire redécouvrir des activités ludiques afin de favoriser le lien social et le bien-être, tout en rééquilibrant le temps passé sur les écrans. Ce défi collectif et pédagogique aura lieu à Jacou du 19 au 28 mai. C'est la fin de ce flash. Passez un excellent week-end à l'écoute de nos programmes.
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3: Du 7 au 11 avril se déroulait la 4e édition du festival Vitamine L, littérature et jeunesse à Saint-Gaudens, afin de promouvoir la lecture, le livre et faciliter la rencontre avec des écrivains. Durant la semaine, Vitamine L, en partenariat avec l'association Graines d'Avenir Comminges Pyrénées, a invité Carole Schex pour une résidence et rencontré des jardiniers dans deux lieux, au Jardin du Comminges à Eauss et au Jardin du Soumès à Saint-Gaudens.
4: Je suis Carole Schex, illustratrice tout terrain depuis presque 30 ans. Alors là, on est sur une fin de résidence. Une résidence, en fait, il y a un début et une fin. Une résidence, en fait, c'est quand même très abstrait comme mot. Mais pendant un temps, on est sur un territoire. Et moi, j'aime bien le mot de territoire, c'est des terrains de vie. Et à l'invitation de l'association Vitamine L, on m'a proposé en fait d'avoir un acte de création. Souvent, sur un salon du livre, un festival, on vient par rapport à nos métiers d'illustratrice, auteur, autrice, autour de nos livres. On fait des rencontres scolaires ou dans différents publics. Là, en fait, l'association m'a proposé, on a co-construit en fait une résidence sur les territoires. Connaissez mon travail autour des jardins au pluriel, de l'intime au partagé, en passant par l'ouvrier et au jardin merveilleux. Et on a monté, avec leurs partenariats multiples, un programme et des rendez-vous sur le territoire, en fait, à Saint-Gaudens et autour de Saint-Gaudens. Et le but de cette résidence, la commande, pour un temps très court de résidence, la première semaine, je suis venue début mars, je suis restée 5 jours, on va dire, et du 7 au 11 avril, j'ai finalisé, en fait, des choses, et donc j'ai fait des dessins sur le vif, c'est ma pratique de dessinatrice tout-terrain, donc j'ai regardé, j'ai écouté, j'ai dessiné les gens, j'ai pris aussi des photos, et à l'atelier à Paris, je n'habite pas à Saint-Gaudens, donc je suis venue exprès à Saint-Gaudens, j'ai continué à travailler et j'ai proposé de restituer ces dessins sur le vif en les adaptant en noir et blanc à l'encre de Chine et faire 3 grands originaux d'1m10 sur 1,50 m de haut, et un quatrième qui était l'adaptation en fait de l'affiche, parce que l'association, à un moment donné, m'a proposé quelque chose d'irrefusable. En fait, elle m'a dit on t'invite sur une résidence, on t'invite à créer une lecture dessinée musicale, hein, si tu as envie, et puis en fait on t'invite à réaliser la communication du festival. Donc il y a eu quatre grands panneaux en fait participatifs et collectifs.
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1: La Fève du Tarn, l'association de la Fondation étudiante pour la ville, a fêté ses 30 ans en 2025. Elle est encore aujourd'hui bien active, avec toujours le même objectif, faire de la jeunesse un acteur clé de la lutte contre les inégalités, créer des liens et de la solidarité. Nawel Bensetti, délégué interdépartemental Tarn-Aveyron, revient sur la création de cette antenne locale.
2: Alors la FEF, c'est une association nationale. Elle est arrivée à Albi en 1993, soit 2 ans après sa création à l'échelle nationale. Elle est localisée donc au sein de l'université Jean-François Champollion. C'est l'université et la ville d'Albi à l'époque qui a souhaité justement faire venir la FEF pour créer du lien entre campus et quartier de la ville, pour voilà, créer une passerelle entre le monde étudiant et la jeunesse albigeoise. L'enjeu, c'est de permettre en tout cas de mobiliser des étudiants et aujourd'hui de plus en plus de lycéens à être mentor d'un enfant ou d'un jeune qui peut rencontrer des difficultés dans son parcours. C'est avant tout une rencontre et un parcours à partager à deux. Et l'étudiant ou en tout cas le lycéen apprend du jeune qui l'accompagne. La FEV est un enfant de la politique de la ville, puisque en 1991, c'est dans le cadre de la politique de la ville que la FEV a été créée. Et donc notre champ d'action premier est vraiment de permettre à nos mentors d'aller dans les quartiers politiques de la ville, des villes où on intervient, donc bien évidemment Albi, mais on est également à Carmo, à Castres, Gaillac, voilà, plusieurs villes du département du Tarn. Et notre enjeu, c'est vraiment d'accompagner les enfants issus de ces quartiers pour leur permettre aussi de montrer que l'université peut être aussi accessible pour eux. Alors on a un projet en effet qui s'intitule l'accompagnement vers la lecture, où l'objectif, c'est vraiment des mentors qui accompagnent des enfants, pas dans l'apprentissage de la lecture, mais plutôt dans l'éveil et l'utilisation de l'outil du livre comme une lecture plaisir. Et voilà, l'enjeu, c'est d'aller à la bibliothèque, dans des tiers-lieux, voilà, pour lire et raconter des histoires à ses enfants et faire en sorte que le livre puisse être ramené au domicile et devienne un outil familier pour ses enfants et ses familles.
1: La FEV a fêté ses 30 ans il y a quelques mois, un moment important pour l'équipe.
2: Un moment important parce que ça nous a permis de valoriser et en tout cas de, voilà, de mettre en valeur en fait toutes les actions et tout l'historique de la FEV à travers ses années, ses territoires, à travers ses engagés, parce que c'est quand même eux qui sont acteurs premiers sur le terrain. Donc voilà, ça a été un moment où on a pu valoriser et aussi se rassembler autour de cet événement et montrer aussi aux partenaires ce qui nous unit, c'est aussi l'engagement et accompagner en tout cas les plus fragiles.
1: Ce numéro de 180 secondes a été réalisé par Radio Albigès pour l'Assemblée régionale des radios associatives dans le cadre d'un partenariat avec la région Occitanie-Pyrénées-Méditerranée.

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1: Bonjour à toutes et à tous et bienvenue sur Radio Aviva. Nous nous retrouvons aujourd'hui direction le Franck Occitanie de Montpellier pour une exposition intitulée « Boucle, bricole et miroir ». Trois mots et des questions forcément concernant la genèse et la mise en place de cette œuvre. Et pour en savoir plus sur cette exposition, Brice Delsperger est avec nous, artiste et professeur à l'ENSAD à Paris. Bonjour à vous.
2: Oui, bonjour.
1: Ravi de vous avoir avec nous sur Radio Aviva. Dans un premier temps, donc cette exposition, elle s'inscrit dans un projet Body Double. Je ne sais pas si je l'ai bien prononcé. Comment est née cette production dans un premier temps?
2: Alors, le projet Body Double, plutôt Body Double, parce que c'est plutôt un mot anglais normalement. Mais ça peut aussi se dire Body Double, mais ça ne veut pas dire pareil, je pense, en français.
1: D'accord.
2: En fait, le projet est né à Nice dans les années 90, quand j'étais étudiant à la Villard Son. Et j'ai eu l'idée de reprendre en performance, au départ, une séquence de cinéma, de film existante. Et ensuite, j'ai eu l'idée de refaire la séquence de cinéma à l'identique. Donc voilà, c'est ça qui a donné le point de départ de la série, puisque à chaque fois, au départ, il y a une petite scène de film que je refais. Et maintenant, il y a 40 scènes que je refais depuis 30 ans.
1: D'accord, donc c'est une production à long terme. Est-ce que vous vous imaginiez faire ce genre de création à long terme?
2: Non, pas du tout. Au début, j'ai fait simplement trois numéros, puisqu'ils sont numérotés, en fait, dans l'ordre. Donc, j'ai fait Body Double 1, 2, 3.
1: D'accord.
2: Et rapidement, après, je me suis demandé si j'allais continuer à faire de l'art et comment j'allais continuer à faire de l'art, parce que quand on sort d'une école d'art, c'est pas forcément évident. Et une des réponses que j'avais, c'était aussi pour prouver le sérieux de ma démarche, qui n'était pas forcément pris au sérieux au départ, c'était de continuer à la faire. Voilà. Donc je pense que c'est aussi les préoccupations de la plupart des artistes, hein, d'essayer de continuer à faire de l'art malgré tout.
1: Voilà. Oui, aujourd'hui, vous en avez en plus 40. Vous avez aussi, vous êtes à 40 à peu près, 41 maintenant, Body Double, si je me trompe.
2: Exactement, oui, il y en a 41, oui.
1: Très bien. Donc, vous revenez avec une exposition dont le nom est « Boucle, bricole et miroir ». Pouvez-vous nous en dire plus?
2: Oui, alors le titre est un peu énigmatique. Enfin, bon, il n'y a pas vraiment de lien entre ces trois mots, hein, a priori, « boucle, bricole et miroir », si ce n'est que ça commence par « B ». Et donc, « boucle », c'est parce qu'en fait, c'est une forme de vidéo que j'aime employer, une forme dans la vidéo, c'est-à-dire une vidéo qui n'a pas de début ni de fin, puisqu'il y a une boucle. Donc c'est une vidéo en quelque sorte un peu infinie, et c'est le spectateur qui décide le temps qu'il a envie de passer devant le film. Bricole, c'est parce que je fais beaucoup de bricolage pour mes films, et j'ai commencé en apprenant la vidéo et en apprenant à me travestir aussi pour mes films. Et c'était vraiment de la bricole, donc je trouve que bricole, des fois aussi, ça veut dire des choses de moindre importance. Donc je trouve que c'est une belle image aussi. Et miroir, parce que j'utilise beaucoup le miroir dans mes dispositifs d'exposition et dans les dispositifs de film.
1: Et du coup, en quoi consiste cette exposition, notamment pour le public? À quoi va-t-il s'attendre globalement?
2: En fait, je présente quatre films, il y a plusieurs body doubles différents. Il y a le 33, le 30, le 37 et le 40, respectivement. Alors, je ne les ai pas dit dans l'ordre, mais peu importe. Donc, c'est des scènes plutôt intimistes. Ce sont des scènes de Brian De Palma, qui sont tirées des films de Brian De Palma. Il y a deux scènes tirées de Pulsion, du film Pulsion, une scène tirée du film Blowout et une scène tirée du film Passion. Et c'est moi qui joue tous les personnages dans les films. Et c'est plutôt des scènes assez intimistes, puisque je les ai tournées chez moi. Donc c'est là le côté un peu bricole aussi. C'est-à-dire que mon appartement devient mon atelier d'artiste. Et en fait, je fais un peu de déco, j'arrange un peu les choses et ça devient un décor de film.
1: Ça devient presque du coup une sorte d'exposition vivante pour le public, parce que vous parlez de films notamment.
2: En fait, quand on arrive dans l'espace, on se trouve dans une vitrine et un énorme rideau bleu, et c'est une sorte de vitrine de magasin avec des mannequins et des objets qui sont présentés et qui sont des objets que j'emploie dans les films pour la plupart. Ensuite, on rentre dans, à proprement parler, dans l'espace. Donc, il y a une partie extérieure qui est censée montrer plutôt l'extérieur, comme l'extériorité qui représente l'extériorité. Et quand on rentre, on a des scènes intimistes qui sont projetées sur les murs extérieurs de l'espace. Et il y a une déambulation à l'intérieur. On peut passer facilement d'un espace à l'autre. Ils sont assez ouverts et chaque petit espace est agencé comme une petite scène d'appartement, puisqu'on peut s'asseoir pour écouter les bandes son, puisque je joue en playback sur les scènes de films de De Palma. Et voilà, donc il y a quatre petits spots comme ça où on peut s'installer pour voir les films. Et il y a aussi des objets qui sont des restes de performance, enfin de performance pour le nouveau film que je présente au Marac à Sérignan en même temps.
1: Et que recherchez-vous à transmettre à travers ces œuvres ?
2: Alors, mes questionnements par rapport au travail sont au départ celles du genre, plutôt le genre, la représentation du genre et les codes du cinéma, on va dire commercial, puisque dans De Palma, il y a beaucoup de manipulation de genre dans l'idée, on va dire. Les questions de genre sont un peu à l'œuvre, mais de manière scénaristique. Et puis moi, ce que je fais, c'est que j'enlève toutes les notions de genre puisque je joue tous les personnages dans les films. Alors ça questionne effectivement les notions de pouvoir, de jeu de rôle, d'imposition des rôles dans la société. Et c'est ça qui était au départ une motivation pour moi dans mon travail, c'était de réécrire un peu certaines scènes de films qui étaient destinées trop à des personnes. On va dire genré de manière classique, quoi. Trop hétéronormative peut-être.
1: Eh bien, merci beaucoup. Le temps passe. Merci beaucoup, Brice Delsperger.
2: Merci à vous. Merci beaucoup.
1: Pour rappel, l'exposition Boucle, Bricole et Miroir se tient du samedi 18 avril au 5 septembre 2026. Vous pourrez explorer le genre et la construction des identités, aussi le travestissement ou le simulacre à travers différentes mises en place artistiques. Et si vous souhaitez réécouter l'intégralité de l'interview, vous pouvez vous rendre sur le site www.radio-aviva.com. Je vous souhaite à tous une bonne journée et à bientôt sur les antennes de Radio Aviva.
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1: Bonjour à toutes et à tous et bienvenue dans votre agenda. Voici les événements et les sorties à venir. On commence avec une lecture musicale. Quand on a été déraciné, isolé ou abusé, comment tisser et retisser le lien avec soi ou avec l'autre? À cette interrogation, l'autrice Rabia tentera d'apporter une réponse lors d'un échange animé par le comédien Serge Barkatz et le musicien Yves Gori. La lecture musicale de l'autrice Rabia, c'est le 4 mai au Crazy Orc à Saint-Georges-d'Orc. Le célèbre cinéma Diagonale va fermer 5 mois pour cause de rénovation. Une soirée exceptionnelle aura donc lieu le 5 mai dans la grande salle du Diago où sera projeté le film Samuel au cinéma d'Émilie Tronche. On signale la participation d'un DJ set des années 2000. Le tarif est de 8 euros. La réservation s'effectue sur le site cinédiagonale.com. Connaissez-vous les règles qui permettent d'assurer une baignade sécurisée? Si la réponse est non, la journée de prévention des noyades va vous intéresser. Au programme, exposition, atelier de secourisme, jeux éducatifs et informations sur les stages d'été. Rendez-vous au Polygone le 6 mai à partir de 10h. Cet événement gratuit est ouvert à tous. Partons maintenant en balade à la découverte du quartier des Arceaux. L'Office du tourisme de Montpellier vous propose en effet de visiter ce quartier historique, né sous les arches de l'aqueduc construit au XVIIIe siècle. À travers quantité d'anecdotes, un guide vous révélera les traditions des Arceaux. Rendez-vous le 6 mai à 15h devant le tribunal judiciaire, place Pierre Flotte. Comptez 10 euros pour le tarif réduit, 12 pour le plein tarif. La réservation s'effectue sur le site book.montpellier-tourisme.fr. On termine avec une exposition. L'association de photographes Transit Photographie vous propose Mythologie de Laetitia Le Fur. Inspirée par les mythes antiques, les photos dévoilent un monde où réalité et fiction s'entremêlent. Rendez-vous du mercredi au samedi de 12h30 à 18h au réseau MIA, 16 rue Rouchet à Montpellier. L'entrée est libre et gratuite. Plus d'infos sur le site transit-photo.com/projet/mythologie-2019-2023. C'est tout pour cet agenda. À bientôt sur Radio Aviva.

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0: et bienvenue à Swing Doctors, une émission de radio à Viva. Bonjour Kellyanne.
1: Bonjour Arthur.
0: Et nous nous lançons dans le vif du sujet tout de suite. Est-ce que tu te souviens de Jacques Tati?
1: Bien sûr.
0: Est-ce que tu te souviens d'un film, Les vacances de Monsieur Hulot?
1: Oui, bien sûr.
0: Il y a une musique dans ce film. Quel temps fait-il à Paris? Cette chanson a été composée par un certain Alain Romance. C'est lui qui est au piano. Le vibraphoniste, c'est George Daly, d'ailleurs, qui a fini sa vie ici dans la région, soit à Sète, Béziers, à la fin de sa vie. Et il y a Guy Lafitte, un vrai jazzman, qui joue le saxophone. Et quand j'ai vu le film et j'ai entendu cette musique, j'ai dit, ça, c'est des musiciens de jazz, bien que, bon, c'est vaguement jazzistique. Et donc, on va écouter « Quel temps fait-il à Paris ?» tiré du film de Jacques Tati, « Quel temps, les vacances de Monsieur Hulot ?» Et beaucoup de gens qui ont vu ce film, ils vont reconnaître tout de suite cette musique. On y va.

0: Oui, quand j'ai entendu ça, j'ai dit ça c'est des jazzmen, c'est un titre qui a un certain sens jazzistique. Composé par Alain Romans, son vrai nom est Couché d'or. Il est né en Pologne, dans un endroit Couché d'or. Je ne peux pas prononcer le nom du village d'où il vient, mais il est venu à Paris. Mais avant, il avait étudié la musique à Leipzig, à Berlin et au conservatoire à Paris, où il a étudié avec Vincent Dindy, un des grands compositeurs et professeurs de composition. Il a travaillé avec Josephine Baker, il a joué avec Django Reinhardt, et pendant la guerre il s'est engagé avec les Anglais. Il a fait un raid, il a été descendu par les Allemands, fusillé, laissé par mort pour mort, et après des pêcheurs l'ont retrouvé, l'ont aidé à se remettre sur les jambes, et après il a eu beaucoup d'histoires rocambolesques. Incroyable. Il a fait la musique pour, évidemment, Les Vacances de Monsieur Hulot et d'autres films, y compris Mon Oncle. Tu te souviens de ce film, Mon Oncle,
1: oui,
0: de Jacques Tati? Bon, en tout cas, on va écouter une autre version d'un vrai jazzman, Aimé Barelli, le trompettiste et chef d'orchestre. Il y avait Martial Solal qui est dans son orchestre. Quel temps fait-il à Paris par l'orchestre Aimé Barelli?
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0: C'était la version de Aimé Barelli, son orchestre, lui à la trompette. Lui, il avait une amie, une compagnon, je ne sais pas s'ils étaient mariés, mais une chanteuse qui était très connue dans les années 40-50. C'est elle qui a rendu célèbre une des grandes chansons de le répertoire français, Mon amant de Saint-Jean. Tu connais Mon amant de Saint-Jean, tout le monde connaît. C'est elle qui l'a rendu célèbre comme chanteuse. Et elle a chanté cette chanson. Et je le fais passer parce que c'est
1: tu
0: pour
1: sais
0: monter.
1: Que des fois, quand tu me dis, tu connais, presque j'ai envie de chanter. Et je me dis, mais il faut que je la chante ou quoi? Tu vois, je la connais.
0: Et nous sommes sur la même tonalité.
1: Oui, par contre, les paroles, c'est pas ça.
0: Bon,
1: on en est où là?
0: Une belle chanson qui est dans le répertoire français. Bon, c'est elle qui l'a rendue célèbre. Elle s'appelle Lucienne de Lille, et elle était le compagnon de Aimé Barelli. Et elle a chanté cette chanson. Et je le passe juste pour montrer qu'il y a des paroles. Je ne sais pas qui a fait les paroles pour cette chanson, mais on va écouter Lucienne de Lille qui la chante tout de suite. Quel temps fait-il à Paris ?

0: très jolie version Lucienne Delisle, et donc il y a des jolies paroles hein, avec cette chanson. Et bon, on va écouter une version jazzistique par un trompettiste français de jazz, Quel temps fait-il à Paris, par Eric Truffaz et son groupe. On y va.
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Ah, c'était une jolie version de « Quel temps fait-il à Paris » de Alain Romance, tiré du film de Jacques Tati. Et c'était Eric Truffaz, la trompette, avec son guitariste et bassiste. Et c'était une très jolie version. Bon, cette chanson a traversé les Alpes et vers le sud, vers l'Italie. Il y a Gianni Basso, le ténor saxophoniste, qui a repris cette chanson. Il est un peu dans la tradition de Stan Getz. Et lui, il a travaillé avec Chet Baker, avec Buddy Collette. Il a joué avec Clyde Hampton, Maynard Ferguson, avec Jerry Mulligan, Phil Woods. Et bon, on va écouter sa version de « Quel temps fait-il à Paris ?»

0: Très jolie version de « Quel temps fait-il à Paris » de Alain Romance, tiré du film de Jacques Tati, « Les vacances de Monsieur Hugo ». Et bon, puisqu'on a Gianni Basso là avec nous, on va écouter un titre avec Oscar Vallambrini, le trompettiste italien, avec un titre, excusez-moi, avant de faire ça, on va écouter un autre titre de Gianni Basso, un titre Riccardo Bossa Nova qu'il a enregistré en Italie en 2007. On y va avec Riccardo Bossa Nova avec Gianni Basso.
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C'était un groupe sous Gianni Basso, saxophoniste italien, Riccardo Bossa Nova. Et bon, voici le titre que j'allais presque annoncer tout à l'heure. Gianni Basso au saxophone, Oscar Valdambrini, le trompettiste, et le groupe qui joue un titre qui s'appelle How About You. On y va.

0: oui, c'est un très joli arrangement de How About You de Gianni Basso, saxophoniste, et Oscar Valdambrini qui a joué la trompette. Bon, Blue Lou, c'est un titre qui a été composé par Edgar Sampson, qui est un clarinettiste, saxophoniste, le compositeur qui a joué avec Duke Ellington, avec Chick Webb, avec Benny Goodman et d'autres. Et voici le groupe de Benny Carter. Benny Carter, qui est un des grands noms dans le jazz, qui joue l'alto saxophone et aussi trompette, curieusement. Le titre Blue Lou, et il faut voir qui est dans ce groupe. Frank Rossellino, trombone, Ben Webster, ténor saxophone, André Previn au piano, Barney Kessel, guitare, Leroy Vinegar, le bassiste qui vient de mon état d'Indiana, et Shelly Mann, le batteur. Quel groupe! Bon, sous l'égide de Benny Carter, les alto-saxophonistes et trompettistes, le titre Blue Lou. On y va.
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Oui, c'était Blue Lou, un titre composé par Edgar Sampson et joué par un groupe sous l'égide de Benny Carter qui jouait l'alto sax dans ce titre. Bon, maintenant je vais proposer une curiosité, mais vraiment une curiosité qui est vaguement jazzistique. Bon, le titre est certainement jazzistique en quelque sorte. C'est Caravan, qui a été composé par Juan Tizol, qui était le tromboniste à piston avec Duke Ellington, qui a apporté une touche hispanique un peu dans le groupe de Duke Ellington. Lui, il était de Puerto Rico, Juan Tizol. Et joué par, c'est ceci qui est intéressant, Daniel Barenboim, qui est au piano. Et on sait que c'est un grand classique, c'est un chef d'orchestre, un pianiste classique avec un groupe. Et ils ont joué Caravan. Quand j'ai rencontré ça, j'ai dit, bon, il faut faire écouter quand même Daniel Barenboim au piano. On verra à combien c'est jazzistique, tu verras toi-même. On y va avec Caravan, on y va.

0: Bon, c'était une version de Caravan, et bon, le pianiste Daniel Barenboim a joué dedans, extraordinaire technique, pas jazzistique du tout, mais bon, c'est juste une curiosité. Bon, maintenant, il y a un pianiste qui a joué dans les big bands, il a joué avec Mal Hallett, qui était un big band avec d'autres, il a joué avec Jack Teagarden, c'est Frankie Carl, et il a joué avec Gene Krupa, avec son groupe, et après, lui, il avait un big band qui a été assez bien apprécié, et il a eu un assez grand succès avec ce titre, Saturday Night is the Loneliest Night of the Week. Samedi soir, c'est la nuit la plus solitaire de la semaine. Et il y a une chanteuse, Phyllis Lynn, qui était dans le big band de Frankie Carl. Et on va écouter sa version de cette chanson. On y va.
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C'était la version de Frankie Carl et son big band avec la chanteuse Phyllis Lynn qui a chanté Saturday Night is the Loneliest Night of the Week, qui était un assez grand succès à l'époque. C'était vers 1944 à peu près. Et bon, on va écouter un titre qui s'appelle South, composé par un grand nom dans le jazz, Benny Moten, qui était un pianiste de Kansas City. C'est joué par le big band de Ralph Flanagan. Now, Ralph Flanagan avait un des meilleurs big bands dans les années 50, début des années 50, qui était un peu calqué après Glenn Miller, on peut dire. Lui, Ralph Flanagan était un compositeur, un pianiste, et il a fait beaucoup d'arrangements. C'était surtout un arrangeur, Hal McIntyre, avec Sammy Kaye, avec Blue Baron, Charlie Barnett, et il a fait des arrangements pour Alvino Ray. Et il avait des bons musiciens dans son groupe. Il y avait Charlie Henry, qui était tromboniste, qui avait joué avec Woody Herman. Et on va écouter son big band qui joue le titre South. On y va.

0: C'était la version de Benny Morton's titre South, joué par le big band de Ralph Flanagan, et c'était son arrangement. Et nous sommes à la fin de notre émission.
1: Oui, notre récréation, tu peux le dire. C'est ça, c'est une émission récréation.
0: Exactement. Et c'est Swing Doctors ici. Et je te remercie, Killian.
1: Merci à toi, Arthur.
0: On continue à remercier nos auditeurs et d'être si fidèles et de nous envoyer tellement de intéressantes idées, des titres, des musiciens, etc. Et parfois, ça fait un peu éclectique. Et ça, c'est l'idée de différentes choses, et on écoute la musique d'un peu partout. Et je n'ai qu'à vous remercier tout le monde et souhaiter très bonne chance à tout le monde, et au revoir.

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1: Bonsoir à toutes et à tous, tous les participants à ce café, café très particulier, un café société avec le Gazette Café et Radio Aviva, et qui va un café qui va être diffusé au niveau des Pyrénées-Orientales, au niveau de l'Hérault et du Gard, bien entendu, avec nos trois stations. C'est un café solidaire avec et sportif. Un café solidaire et sportif, pourquoi ? Parce que, évidemment, toutes les actions envers les personnes en situation de handicap, elles sont nombreuses. On essaye de faciliter, on a fait récemment un café ici sur la mobilité, sur l'accès aux soins, sur... Donc l'objectif à présent, c'est que justement chacun ait une vie confortable, agréable, sans être limité dans ses objectifs, en tous les cas, ou ses plaisirs. Et donc le plateau aujourd'hui va montrer que, bien sûr, il y a les associations qui s'occupent de cela, il y a des mécènes qui aident, il y a aussi des centres d'accueil, des maisons, maisons personnages par exemple, mais aussi il faut attirer l'attention en cette période de communication, attirer l'attention sur les bonnes causes et puis aussi lever des fonds. Et donc on va parler de la traversée de la Manche à la nage, puisque c'est une performance sportive que va nous offrir Cindy Le Faller, qui est fondatrice de Envie de Sens, une nageuse déjà très engagée, puisqu'elle a déjà fait une fois la traversée et elle va le refaire. Nous avons également Samy Benbella Gassem de la Fondation Personnage. Vous êtes résident de la maison Personnage
2: à Castelnau-le-Lez.
1: À Castelnau-le-Lez, et on a vu déjà que vous étiez très souriant, heureux, ouais, dans cette maison.
2: Et on fait beaucoup d'activités grâce à Cindy. On fait de la joëlette, on fait beaucoup plus de choses.
1: Ouais. Alors, je vais faire une confidence hein, sur Personnage. C'est quelque chose qui me touche parce que j'étais DIRCOM à Sanofi, recherche, et nous avons donné, j'ai donné un très beau chèque à Lino Ventura. Donc c'était extrêmement touchant et je trouve que c'est une très belle action et une belle association. Nous avons également Michel Baillet de l'association Adage. Bonsoir. Bonsoir Michel.
3: Bonsoir.
1: Vous êtes chef de service éducatif ?
3: Oui, c'est ça. Alors anciennement éducateur spécialisé pendant 15 ans auprès de personnes en situation de handicap et désormais chef de service qui essaye de dynamiser les équipes pour suivre toutes les belles actions mises en place.
1: Donc vous nous expliquerez tout à l'heure comment ça se passe et comment vous allez interagir avec Cindy. Et puis une personne qui n'est pas dans les associations mais plutôt en entreprise, le directeur de la région sud de Veolia, secteur eau, Olivier Sarlat, bonjour.
4: Bonjour.
1: Et merci d'être là et de montrer que l'entreprise peut être solidaire et citoyenne.
4: Oui, exactement. C'est donner du sens à ce que l'on fait, donner de l'utilité, être utile au territoire.
1: Non, c'est important, donc c'était vraiment un plateau tout à fait intéressant. Et je vais revenir à notre sportive, Cindy Le Faller. Alors pour moi, la traversée de la Manche, c'est juste un concept improbable. Alors, vous l'avez fait une fois, vous allez le refaire, bravo. Et j'aimerais que vous nous présentiez justement d'abord Envie de Sens que vous avez créé. Quel était l'objectif de cette association ?
5: En fait, avec Envie de Sens, l'idée était de mutualiser tout ce que je réalisais depuis 20 ans. Et les bénéficiaires des actions d'Envie de Sens sont toutes les personnes, comme Samy, que ce soit les enfants, des adultes ou des personnes âgées dépendantes qui sont hébergées, qui vivent en structure collective. Et l'idée, c'était de se dire, vu qu'il manque un peu de personnel, qu'il y a beaucoup de turnover dans les structures actuellement, comment on peut, à notre échelle, leur permettre d'exister dans la vie de la cité et d'avoir une place et un rôle. Et pour ce faire, nous, on utilise le sport et les entreprises, et notamment là sur donc Envie de Sens à un an, et c'est vrai qu'on a pu mettre en place une première grosse action grâce à notre premier partenaire et à un partenaire de choc et de choix par Veolia. Ouais, voilà.
1: Alors la première action dont vous parlez très modestement, c'est la traversée de la Manche.
5: Alors la première action, non, c'était l'Inclusive Cup qu'on avait organisé à Narbonne. D'accord. Avec donc les collaborateurs de Veolia, des enfants de CM1, CM2, des personnes de structures médico-sociales de l'Aude et des personnes âgées dépendantes. Donc ça faisait 250 personnes réunies sur une même journée action. Festive. Voilà, c'était chouette parce que là il y avait pas de différence. On était tous en train de faire soit de la randonnée, des ateliers de sensibilisation que proposait Veolia, manger une bonne paella ou écouter un petit concert d'un groupe de rock Les Indifférents, qui sont des musiciens en situation de handicap.
1: Donc une belle action. Et ça a été votre première action, le lancement.
5: Voilà, ça a été la première action. C'est-à-dire que je suis arrivée avec un rêve, un projet que certains trouvaient utopiste. Et puis j'ai rencontré Olivier sur un bord de bassin, encore sur un événement caritatif, plouf, à la Grande Motte. Puis je lui ai dit, tiens, on pourrait faire un truc avec tes collaborateurs. Puis c'est pas resté dans l'oreille d'un sourd. Il m'a recontacté. Et je lui ai présenté le projet. Et en fait, il m'a pas pris pour une folle. Il s'est dit, ça n'a jamais été fait, on y va, quoi.
1: C'est très beau. Et le résultat était à la hauteur des attentes.
5: Moi j'étais très émue, souvent sur les premières comme ça je suis très émue, j'avais du mal à retenir mes larmes parce que je pensais que ça prendrait des années avant de trouver des partenaires qui auraient envie de suivre sur ce projet. Oui. Et là c'est souvent des histoires de rencontres, les choses avancent grâce aux personnes plus qu'au projet. Et par le biais d'Olivier, ça a été une histoire d'une rencontre, il a ouvert les portes de son entreprise et les collaborateurs ont suivi et ont adhéré et ça a fédéré et ça a permis aux personnes qui sont en structure collectif, dont Samy, puisqu'il était là, de passer vraiment un moment chouette.
1: Samy, pour les auditeurs qui ne le voient pas, il a un très grand sourire, il a l'air très heureux de cette action.
2: Il faut profiter au maximum des activités.
1: Oui, c'est bien. Alors, Olivier Sarlat, je me tourne vers vous. Au niveau de la cohésion des salariés, etc., une action comme ça?
4: Mais c'est plus que de la cohésion, parce que c'est même une source d'inspiration. Lorsque vous avez la chance de pouvoir participer à une journée comme celle-ci, ou en réaliser d'autres dont on pourra parler par la suite, mais tout le monde revient, boosté d'une énergie. Et pourtant, c'est vrai que nous avons réalisé cette journée du côté de Narbonne Plage, la confluence de plusieurs villes et villages, il y avait un temps vraiment qui nous a fait dire avec Cindy que peut-être qu'il fallait le reporter, mais malgré tout on s'est tous retrouvés. Moi j'étais dans l'équipe avec Samy, et ce qu'il y a de bien avec Samy, c'est que en fait il est dans sa joualette, mais il met tellement d'énergie dans ce qu'il fait, et il nous transmet tellement d'énergie.
1: Il entraîne.
4: Ah oui, mais là on a fait une course là sur la Grande Motte avec lui, et pourtant il y avait 10 km, mais ils sont tous revenus, ils étaient prêts à en refaire encore 10 de plus.
1: Samy, voilà, vous avez cette capacité d'entraînement, c'est magnifique.
2: Ouais. J'ai crié à fond pour les encourager au maximum.
1: Alors, Michel Baillet, Adage, une association également qui s'occupe de structures d'accueillir dans des structures médico-sociales. Est-ce que vous avez aussi des établissements dédiés?
3: Alors oui, Adage c'est une grosse association avec plusieurs établissements.
1: Ouais, c'est pour ça.
3: Effectivement. Et donc je suis très très content, donc parce que on parlait tout à l'heure de rencontres, et Cindy le disait tout à fait justement. C'est encore une fois une histoire de rencontre. Donc moi je l'ai rencontré là où je travaillais avant. Donc j'étais le seul éducateur dans une structure. Donc comment faire proposer
1: pour
3: des choses à des personnes, à des personnes en situation de handicap quand on est tout seul. Et boum, Cindy arrive avec ses projets. Donc on se dit, c'est ça, c'est la rencontre qu'il fallait au moment où il fallait pour justement mutualiser ça. Et maintenant, en arrivant dans l'Adage, je suis très content d'apporter un peu ces nouveaux événements, parce que pour l'instant, dans l'Adage, c'est pas encore commun, mais on va tout faire pour adhérer à ces projets et encore développer davantage
1: avec les résidents. de, ah oui, tout à fait. Des structures et que vous gérez.
3: Voilà, bien sûr. La course Envolez-vous dimanche dernier, par exemple, c'était la première fois que l'établissement des quatre seniors de l'ADAGE participait. Donc, il y avait quelques professionnels, il y avait trois résidents, un résident du foyer et deux de la masse. Et donc, ça a été une grande première pour eux, à la fois pour les professionnels et pour les résidents. Et ben, comme disait tout à l'heure Olivier, c'est encore une fois, dès qu'on est arrivé, mais quand c'est qu'on le refait, c'est quand la prochaine. Enfin, voilà.
1: C'est quelque chose avec, qui enchante le quotidien, finalement.
3: Voilà, tout à fait.
1: Alors, de toutes les façons, les grands projets, c'est une idée, une rencontre au bon moment, et puis beaucoup de pugnacité quand même. Un peu d'entraînement, Cindy.
5: Alors, pour les projets ou pour la manche?
1: Alors, comment vous êtes arrivé de ce premier projet à la manche?
5: Alors, le premier projet est arrivé d'un retour de ma première tentative de la manche, où donc c'était en juillet, 26 juillet 2022, où j'ai échoué.
1: Ah, c'était bien, ouais, c'est ça. Voilà. Je pensais que vous aviez traversé.
5: Non, je pense que j'y serais pas retourné, sinon j'aurais fait autre chose. J'ai d'autres idées de projet, mais on va d'abord finir la manche.
1: Ça, j'en doute pas, hein, je suis sûre.
5: Et non, j'avais dû abandonner à la moitié de la traversée. La traversée, en fait, c'est, je crois que j'ai un petit hop. Pour expliquer,
1: on va voir un petit peu comment cette traversée va se faire.
5: Ouais.
1: Parce que je n'y connais rien, mais je suppose qu'il y a les courants, les vents, les.
5: C'est ça. En fait, on part donc d'Angleterre, oui, à côté de Douvres, de la plage de Folkestone, avec mon super accent anglais. et donc, si on nageait en ligne droite, sans courant, sans marée, sans vent, sans. Rien, sans méduse. Il y aurait 34 km pour arriver entre le cap Griné et le cap Blanet, oui, donc à gauche de Calais.
1: 34 km, c'est rien.
5: Bah, 34 km, ça serait bien, en fait.
1: Dit-elle assise dans son fauteuil.
5: Voilà. Le souci, c'est comme on voit par exemple cet exemple de trace, en fonction du coefficient de marée, en fonction des courants, oui, en fonction des vents, en fait, on ne fait pas une ligne droite. Et plus le coefficient de marée est grand, plus on fait un S, voire même il y a des fois, il y en a qui repartent dans l'autre sens.
1: Ah oui, carrément.
5: Donc, ce qu'il faut savoir, donc par exemple, là, admettons que la personne là, elle est arrivée là.
1: Oui.
5: Bah, si on arrive au moment de la renverse de marée, on peut être de moi à Michel. De la Michel, c'est la plage. Tu fais bien la plage, Michel. Et si tu fais la renverse de marée, en fait, on ne touche pas la plage. On se retrouve à nager 2 heures de plus. Voilà. Mmh. Et donc, psychologiquement, bah, c'est pour dire d'ailleurs qu'il y a Luc qui est là, qui est mon préparateur mental. On travaille aussi beaucoup là-dessus parce que tant qu'on n'est pas pied sec sur la plage, on n'est pas arrivé. Et ça, c'est vraiment quelque chose qui est important de.
1: Bien sûr. Lui, comme on a vu, vous êtes efficace. Hein. Alors, effectivement, ça se prévoit avant. C'est une question bête, mais où c'est, il faut s'adapter pendant la traversée.
5: Alors déjà, la traversée, en général, il y a 2 à 3 ans d'attente pour avoir, ouais, un bateau. Ouais. Donc, il y a 2 associations anglaises qui régissent les traversées de la Manche. Et sur ces 2 associations anglaises, on contacte des pilotes. Et ces pilotes nous réservent ou pas un créneau.
1: D'accord.
5: Donc, moi, j'ai eu la chance d'avoir mon préparateur physique, donc Lino Fraghella, qui avait un créneau. Et son pilote a bien voulu switcher le créneau. Donc, c'est pour ça que de cet été, en partant nager juste pour inaugurer une traversée avec l'idée de ne plus jamais y retourner.
1: Ouais.
5: C'était vraiment clair dans ma tête. J'ai revu l'Angleterre au large et bon, il a réussi à me titiller, à me dire allez, on y retourne parce qu'il y avait un créneau de libre, quoi.
1: Bien sûr. Alors, Cindy, pour nos auditeurs non sportifs et auditrices, c'est combien de temps à la louche une traversée de la Manche?
5: Du coup, on peut nager 50, 60 km. Sur l'aller, ça peut faire 15, 16, 20 heures des fois.
1: 20 heures.
5: Pardon, Nino, mon préparateur physique, sur une de ces traversées, il a nagé 20 heures. Ouais. Parce que le courant, enfin les coefficients de marée, les courants étaient tellement importants, ouais, on a cru qu'il n'allait jamais y arriver, quoi.
1: Donc une préparation objective, un peu scientifique, préparation mentale, préparation physique.
5: Ouais, en fait, elle se déploie, enfin ça on pourra l'aborder notamment sur, ouais, la soirée du 19 juin avec Luc, qui est mon préparateur mental, Nino, mon préparateur physique. Mais ça se comme on n'est pas des masses à faire ça, ouais, il n'y a pas de décrit scientifique comme en trail, comme en natation en bassin, où on sait précisément comment faut s'entraîner. Donc, faut faire attention à pas écouter tout le monde et n'importe qui, et puis à faire confiance.
1: Ouais,
5: donc, en préparation physique, Nino, lui, il a déjà fait plusieurs traversées de la Manche. Il est préparateur physique, donc il m'entraîne sur tout ce qui est musculation, sur toute ma programmation de mes blocs de nage.
1: Ouais.
5: Moi, comme je suis maître nageur, ensuite, je calme mes séances, l'intérieur des séances, même si je rentre dans une une routine où franchement n'importe qui trouverait ça super ennuyant ce que je me fais faire. Donc il y a le côté physique où plus ça va, plus ça monte crescendo. Donc par exemple cette semaine je dois nager 30 bornes et franchement il y a des fois j'ai pas envie. Et justement pour les fois où j'ai pas envie, j'ai notamment Luc dans tout ce qui concerne la prépa mentale. Et là c'est un travail énorme parce que la traversée de la Manche c'est 80% dans la tête. On a bon s'entraîner si on n'est pas prêt mentalement, on a toutes les raisons pour arrêter quoi.
1: Bien sûr.
5: Donc on travaille sur toutes les raisons pour lesquelles potentiellement je pourrais
1: on
5: arrêter.
1: On pourrait lâcher.
5: Voilà.
1: Et on arrive à les vaincre.
5: C'est ça. Bah par exemple ma phobie des méduses, il me l'a enlevée grâce à la méthode qu'il a inventée NERTI en une séance.
1: C'est-à-dire on en prend une dans la main. Comment on fait?
5: Bah maintenant ouais je peux. Ah, bah non, lui sa méthode c'est pas ça. Il en parlera je pense mieux que moi en tout cas.
1: Vous venez nous raconter ça à l'antenne un jour.
5: Et c'est passionnant parce qu'en fait la méthode qu'il a créée, elle peut aider des tas de gens sur toutes les phobies, les hyperréactivités. On a tous des milliards d'hyperréactivités. Hier j'étais en séance de prépa mentale et là d'un coup il m'a dit oh il y a une hyperréactivité. Je suis donc on est reparti à travailler sur une hyperactivité qui aurait pu me faire défaut justement dans la Manche.
1: Alors Cindy Le Faller, donc vous préparez cette traversée mentalement, physiquement, on a compris. L'objectif c'est de partir quand, comment? Je suppose que ça se fait à 24 heures près selon le temps, selon le climat, c'est ça?
5: Alors on a un créneau, donc ce qu'on appelle un slot. Donc entre moi, mon slot, il est entre le 11 et le 17 juillet. La première fois, j'avais eu deux faux départs, donc on m'avait dit on part, et puis 12 heures après, ah bah non, on part plus. Donc en fait, on est vraiment dépendant de la météo et dépendant du pilote. Donc c'est le pilote anglais qui décide. Donc vive Google Translate parce que je suis nulle en anglais.
1: Oui.
5: et quand il nous dit on part, bah là, il y a toute l'équipe qui se met en mouvement pour préparer ma ravito, pour préparer tout ce qu'il faut sur le bateau, parce que cette traversée, même si je suis seule dans l'eau, sans l'équipe, je suis rien quoi.
1: Mais quand même, ça mobilise beaucoup de moyens, beaucoup d'entraînement, beaucoup de finances, je suppose. Comment vous faites? Vous avez deux. Bon, on a compris que vous avez un sponsor majeur qui est Veolia, et bravo. Est-ce que vous avez d'autres ressources pour faire tout ça?
5: Ouais, bah, merci Veolia de me suivre même sur la traversée de la Manche. Donc j'ai des partenaires, par exemple comme Luc, comme mon préparateur mental, qui sont des partenaires, parce que mine de rien, tant qu'on n'a pas les finances nécessaires, je peux pas les payer. Donc ils font ça parce qu'ils croient en projet, parce que ça a du sens pour eux, et j'en suis super touchée.
1: Mais ça vous pousse à nager.
5: Ah mais complètement. En fait, moi je peux pas faire les choses pour rien. Moi,
1: évidemment.
5: Je fais les choses parce qu'il y a une équipe derrière.
1: Bien sûr.
5: Et parce que il y a du sens, et parce que nager pour nager, ça a pas de sens en fait pour moi.
1: Bien sûr, donc
5: oui, en effet, on est en train de rechercher, on continue à rechercher des partenaires financiers pour finir de financer le projet. Mais il y a aussi toutes ces personnes qui s'investissent par leurs moyens pour faire arriver à bonne.
1: Donc pour les entreprises ou les mécènes qui nous écoutent là,
5: qui nous rejoignent,
1: qui viennent, voilà, ça va être un bel événement. Donc dites-nous un peu comment ça va se passer.
5: Donc on partira entre le 11 et le 17 juillet, quand ça on ne sait pas, on sera au dernier moment. Je pars donc avec un bateau. Sur le bateau j'ai une équipe. Donc sur cette équipe d'ailleurs, elle est où? Je vais vous la montrer. Hop.
1: Bon, j'ai négocié, on va suivre le bateau tous les jours. Hein.
5: En fait, il y aura une trace GPS.
1: Nos auditeurs vont vous suivre aussi.
5: Carrément, c'est voilà. Ça. Bon, en même temps, c'est ça qui est moteur.
1: Ouais, ouais.
5: Il y aura une trace GPS, donc les gens peuvent suivre la trace du bateau. Et puis on fera, mais l'équipe fera des vidéos régulièrement. Je suis vraiment pas organisée, quoi. Je manque d'organisation, j'avoue. En même temps, ça m'occuperait. Hein. Donc sur l'équipe, on a... Donc Morgane, elle était là sur ma première traversée et très frustrée de ce qui avait pu s'y passer. Donc c'était une belle façon de faire switcher le sort et transformer cette première traversée en quelque chose de plus beau et de plus lumineux. Fred, il a une association qui s'appelle Swim for the Planet. Il avait tenté la Manche lui aussi en 2022 et il a aussi dû abandonner. Alors lui c'est encore plus frustrant parce qu'il était vraiment proche de l'arrivée. Et en fait son association Swim for the Planet, il organise des traversées à la nage où on nage avec des personnes en situation, des nageurs en situation de handicap.
1: Un binôme.
5: Voilà.
1: C'est bien.
5: Donc on les accompagne, etc.
1: Ça se fait en vélo.
5: Voilà. Ouais. Et là donc ça fait 2 ans qu'il organise une traversée notamment à Pornic. Et là il a pour projet de faire un documentaire pour mettre en lumière, excuse-moi je te tourne le dos Samy, pour mettre en lumière des personnes qui ont notamment fait des AVC et qui par le biais de la natation en eau vive se sont reconstruits. Et donc il veut donner la parole à ces personnes, montrer que la natation en eau vive c'est juste un outil fantastique de résilience. Et donc l'idée pendant la traversée c'est de mettre en place une cagnotte pour essayer de lever des fonds pour financer son documentaire. Autant je veux galérer chercher les financements pour ma traversée, ouais. Mais par contre pour mon pote
1: pour son documentaire.
5: Voilà, et en même temps qu'il y aura ça, l'idée c'est de faire comme un peu au Téléthon, de se dire qu'au lieu de faire des promesses de dons, il y a des promesses de liens, et de se dire des entreprises qui peuvent s'engager, faire une promesse de liens et s'engager à rejoindre la communauté Envie de Sens pour justement continuer comme avec Veolia à participer à des Inclusive Cup ou à des événements plus petits et plus
1: faire tâche d'huile au fur et à mesure. Exactement. Avec les entreprises.
5: Ouais.
1: Alors est-ce qu'il est nécessaire d'être une très grosse entreprise, pardon?
5: Par exemple sur l'Inclusive Cup où c'est vraiment privatisé à Veolia, oui, parce que c'est quand même un budget important.
1: C'est un gros budget. Après, il y a des entreprises de taille moyenne qui peuvent faire quelque chose de un peu plus modeste.
5: Complètement,
1: mais qui peuvent avancer quand même.
5: Alors elles peuvent déjà être partenaires sur la traversée, ça c'est du sponsoring et voilà. Oui. Après, si elles, l'idée ensuite c'est de les faire rentrer un peu dans ce qu'on organise pour toutes les personnes comme Samy qui bénéficient des actions et de se dire même si on est une plus petite entreprise, on peut regrouper des entreprises au sein d'un même événement et faire en sorte que tout le monde participe.
1: Faire une participation collaborative.
5: Exactement.
1: En fait. C'est bien. Et donc,
5: il y avait Fred, donc Luc, qui sera là le 19 juin pour parler de ses talents de préparateur mental, et je peux vous dire qu'il est vraiment balèze. Nino, qui essaiera, il est sur Paris, mais il essaiera d'être présent aussi. Donc lui, c'est vraiment toute ma préparation physique, tout la programmation et puis des coups de fil tous les jours
1: pour me booster. Si ça avance.
5: Voilà. Et puis Céline. Alors Céline, c'est une amie de longue date qui bosse, qui est prof de PS, mais qui est aussi maître nageur, qui a aussi bossé sur les plages en tant que

0: relancer ou s'il faut sortir un mot que Luc lui indiquera pour me remotiver. Enfin voilà, elle est la personne parfaite. Donc c'est vrai que sur ce bateau, c'est que des gens que j'aime, même si Luc pourra pas être sur le bateau parce qu'il a le mal de mer. Mais en tout cas, sur ce bateau, c'est vraiment des gens qui comptent et qui sont lumineux.
1: Oui. Alors, ce qui fait freiner, ça n'est pas seulement, si je comprends bien, la fatigue physique.
0: Alors, il y a la fatigue physique, bon, il y a le ras-le-bol, l'ennui, mais il y a toute cette voix qu'on a dans un coin de notre tête et qui s'arrête pas de nous parler, quoi. Oui. Et elle nous donne toutes les excuses pour arrêter. Vous savez, c'est comme dans les dessins animés, là, les petits démons, avec le petit ange et le petit démon. Et ben, le petit démon, il a tendance à prendre beaucoup, beaucoup de place.
1: Bien sûr, bien sûr. Et donc, c'est une belle entreprise d'équipe, en fait. En équipe.
0: Ah, mais c'est un travail d'équipe. La première fois, on avait la petite vidéo là sur la première fois, j'étais isolée, en fait.
1: Vous voulez la passer, peut-être?
0: Ouais.
1: Allez. Donc là, on a quelques images de la traversée, effectivement, avec la houle et tout ce qu'il faut, la température de l'eau.
0: La température, elle est à 17.
1: Oula. C'est pas pour moi.
0: Et la graisse qu'on a là, c'est pour protéger des frottements, parce que le sel, c'est abrasif en fait avec les mouvements.
1: Oui, donc à force, le sel finit par mériter.
0: Protéger un peu du froid, on va dire, mais bon. Ouais. Et des filaments des méduses, mais bon.
1: Mais alors, ce qui veut dire que les méduses, vous ne sentez plus le côté urticant?
0: Ah si.
1: Ah oui, mais vous supportez.
0: On travaille avec Luc en préparation mentale pour supporter les brûlures de méduses.
1: Il y en a beaucoup dans la manche?
0: Ouais.
1: Oui.
0: Ouais.
2: Ah
1: oui.
2: Je vais remonter un petit peu.
1: Ok.
2: De houle, elle est protégée du vent par le bateau, mais quand elle respire à gauche, parfois elle est obligée de sauter un cycle de bras parce qu'elle prend des vagues. Et tout va bien, elle a un super rythme, 60 mouvements de bras à la minute, très bon rythme. Elle a croisé ses premières méduses, mais tout va bien.
0: Il était sur le bateau.
1: Donc les premières méduses sont là, mais tout va bien. C'est ça?
0: Ouais, c'est ça. Non, c'était un enfer en fait. Il faisait nuit, il y avait de la houle, j'arrivais pas à poser ma nage. Enfin, c'était.
2: Et puis. Que Cindy nage. Elle n'a quasiment pas dévié, elle fait quasiment une ligne droite, c'est super. Par contre, elle se fait vraiment chahuter dans les vagues. Là, le vent commence à tomber. Elle a pris, on le voit encore à l'image, un gros paquet de mer depuis tout à l'heure. Forcément, on est un peu dans le dur. Hein. Mais on sait, les trois premières heures, c'est toujours les plus difficiles.
0: En fait, là, ce qui se passait, c'est que dès que je respirais, je me prenais la vague dans le visage, donc un coup sur deux, je buvais une tasse. Et comme il faisait nuit, en fait, j'avais un spot qui m'éblouissait.
1: Ah, oui,
0: et j'avais la tête qui tournait à force de regarder ce spot du côté du bateau. Et donc le bateau se levait, moi je me levais, je retombais, je manquais de me prendre le bateau. Voilà, ça, c'était horrible.
1: Et c'est le spot du bateau en fait qui se reflétait ou ils essayent de vous éclairer?
0: En fait, ils m'éclairent pour me voir, pour pas me perdre dans la nuit.
1: Ah oui, c'est vrai, ouais. c'est un peu grand la surface.
0: C'est ça. Oui. J'ai des petites loupiottes qu'on peut voir derrière mon bonnet, derrière mon maillot de bain. Mais on n'a pas le droit de toucher le bateau. Donc là, par exemple, sur le ravitaillement, on tend le ravitaillement, mais si je touche, m'accroche à la perche ou si je touche le bateau,
1: c'est fini.
0: Le juge qui est sur le juge anglais qui est sur le bateau peut me dire hop, tu remontes quoi. Donc on peut juste toucher le bateau si je manque de me prendre le bateau pour me repousser.
1: Pour
0: ce qui est sympa quand même.
1: Ouais, c'est gentil.
0: Plutôt que finir dessous.
1: Et donc il y a un juge qui vérifie le bon déroulement de la traversée.
0: Il y a les pilotes donc qui disent si tu nages pas assez vite ou quoi. Enfin voilà, qui peuvent tout faire en gros pour te faire remonter parce que plus vite ils remontent, eux ils encaissent quand même l'argent. Et il y a un juge anglais donc qui surveille tout, il surveille le nombre de mouvements par minute, si ça descend pas trop, si ça descend trop, il peut au bout d'un moment nous faire remonter. Si j'ai les jambes qui coulent, parce que ça veut dire qu'on commence à être en hypothermie, si je commence à trembler, si je râle.
1: On comprend le côté santé, mais après le côté vitesse de réalisation. On imagine qu'il suffit de traverser, en fait, et c'est bon. Il faut traverser à une certaine vitesse.
0: Bah, on annonce une vitesse. Comme ça, eux, ils définissent le départ de la traversée par rapport aux coefficients de marée, aux conditions météo, etc. C'est pour ça qu'il ne faut pas donner une trop grande vitesse. Moi, par

0: Par exemple, là, cette fois-ci, la personne qui m'entourait m'avait dit « Tu dis 3 km/h. » Je savais que je serais pas capable de nager à 3. Que sur autant de temps, je nagerais à 2,5, 2,7. J'avais quand même dit 3. Donc, le pilote râlait. Parce qu'il disait « Elle n'est pas à 3, là. Faut qu'elle accélère. »
1: Sauf que, quand au bout d'une demi-heure... On n'imagine pas cette pression-là.
0: Ben non. Puis au bout d'une demi-heure, quand on te dit « Faut que tu accélères. » Quoi ? Mais je vais crever.
1: Mais dites que vous allez nager à 1.
0: Ben ouais, je crois que je vais faire ça ce coup-ci. Voilà. Je nage en reculant.
1: Bon, je ne suis pas mûre pour la traversée de la Manche.
0: Je crois qu'on ne l'est pas vraiment en fait.
1: Okay. Voilà, très beau film, ça donne envie. Hein,
0: de, ouais, super, ouais.
1: De suivre votre performance, pas de nager, mais de la suivre.
0: Mais là, ce coup-ci, comme je devrais aller plus loin, il fera jour.
1: Ouais, bien sûr.
0: Ça sera vachement plus sympa. Il fera jour et puis je repartirai pas dans les mêmes conditions. Avec une houle comme ça et. Voilà, ça sera.
1: Plus calme.
0: Bah oui, là, mon pilote m'avait dit, les conditions sont pas bonnes, mais si tu pars pas, tu pars pas.
1: Ah ouais.
0: Tu pars pas maintenant. Il m'a dit, si ça te fait plaisir, tu y vas. Bah, c'est pas que ça me fait plaisir, mais.
1: C'est que j'ai pas le choix.
0: J'ai pas envie de recommencer pendant un an de préparation, quoi.
1: Ah ouais, on n'imagine pas cette pression-là, hein, du bon moment, avec le fait qu'on passe tour, quoi, hein, si on part pas au bon moment.
0: Bah, ce qui est compliqué, moi, ce que j'avais trouvé compliqué la première fois, c'est que donc je me mettais en état de préparation mentale, donc par rapport à ce qu'on travaille avec Luc, donc j'étais isolée dans ma bulle. Ça demande une grosse énergie quand même de rester concentré. Et là, la première fois, quand le pilote m'a appelé, il m'a dit bah non, tu pars pas. Je suis dit, c'est une blague ou quoi? Et c'était difficile en fait de ratterrir et de revenir à la vie réelle et du coup de me déconcentrer pour de nouveau me reconcentrer quelques heures après. Quoi.
1: Mais s'il dit le falloir, il y a tant de gens que ça qui traversent la Manche, je suis sidérée.
0: Bah, il n'y en a pas tant que ça si on regarde à l'échelle de la population mondiale.
1: Non, mais il y a quand même plusieurs traversées par mois.
0: Alors sur le créneau de la saison de traversée qui est à peu près de juin à septembre, octobre, on va dire, les pilotes placent beaucoup de nageurs, mais il y en a peu qui partent.
1: D'accord.
0: Et qui réussissent, il y en a non plus pas des masses.
1: Manqués, quoi.
0: Mais il y a des gens qui viennent du Japon, d'Australie, pour des fois jamais prendre le départ. Quoi.
1: Et donc, donc on a vu votre film, votre message là.
0: Mon message sur, par rapport à la traversée.
1: Oui. Par rapport à ce projet, justement, par rapport à adhérer à ce projet, le suivre, on va mettre ça sur nos réseaux sociaux, on va suivre les vôtres, bien entendu, etc., pour le grand public.
0: Bah, en fait, j'ai vraiment envie que cette fois-ci, le projet, chacun puisse s'en saisir. En fait, que ce soit un outil créateur de liens. C'est-à-dire que, ok, je nage, ok, je vais en chier, mais j'ai envie de dire, c'est pas mon projet. J'ai envie que ce soit le projet de chaque personne qui a envie de se l'approprier comme il a envie de se l'approprier. Et je vais dire, enfin, on va dire dans mon fantasme ou dans mon rêve, ça serait que finalement, pendant la traversée, les personnes qui sont accueillies dans les structures, que ce soit à Personnage, à l'Adage ou autre, se saisissent du projet, viennent ici parce que par la Gazette Café, sauf si c'est un samedi ou un dimanche ou un lundi, mettra à disposition le lieu pour que les gens puissent se retrouver.
1: Ouais.
0: On va faire aussi certainement la même chose sur la ville de Castelnau, et c'est de se dire, là, c'est moins fun que la Coupe du Monde de foot, par exemple, mais se dire, peut-être que les gens peuvent se retrouver. Trouver pendant
1: partage,
0: la traversée.
1: C'est sympa, c'est
0: voilà, créer du lien entre bien des sûr. Collaborateurs d'entreprise, des monsieur et madame tout le monde, comme vous qui êtes là, et les personnes comme Samy, et qu'ils aient plaisir ensuite à se retrouver quand on reviendra de la
1: bien
0: Manche.
1: Sûr. Michel Baillet, vous allez faire partager vos résidents.
2: Mais justement, comme disait Cindy, nous, l'objectif, c'est de se saisir, donc on va la laisser nager, hein, n'est-ce pas? Mais de se saisir de ça pour justement créer du lien. Et comme ça a été fait tout à l'heure dans l'Inclusive Cup, je trouve ça super avec des gens, des élèves de collège, des gens de l'entreprise et tout ça.
1: Oui.
2: Ben nous, dans les structures médico-sociales, c'est de se saisir de ça pour montrer qu'il se passe des choses et créer du lien à la fois avec les entreprises, avec les autres structures, etc.
1: Ça va être des rendez-vous aussi de résidents vont suivre, c'est ça?
2: Exactement, tout à fait. On va essayer ça déjà au sein de notre établissement. Et encore, on va encore explorer un peu plus loin dans l'Adage pour communiquer avec les autres établissements si ça pouvait encore.
1: Oui. Vous êtes gestionnaire du Mas des 4 seniors, c'est ça?
2: Voilà,
1: pour
2: chef de service de la Mas des 4 seniors, tout à fait.
1: Et donc, combien de résidents?
2: Donc, nous, on a 40 résidents sur la Mas et une soixantaine sur l'EAM.
1: D'accord,
0: donc, je pense qu'il faut que tu dises ce que ça veut dire, Mas, parce que sinon,
2: MAS,
0: on va penser que c'est
2: maison d'accueil spécialisée et EAM, établissement d'accueil médicalisé. Voilà.
1: Ah oui, non, donc, je ne faisais pas la différence.
2: Voilà,
1: okay, d'accord.
2: Donc, c'est deux services distincts, avec et des personnes en situation de handicap adulte.
1: Bien sûr. Et donc, ils vont être entraînés par cette FSU.
2: Voilà, j'espère que
1: ce fil rouge.
2: Tout à fait.
1: Alors, Olivier Sarlat, au niveau de justement Veolia, c'est pareil. Vous allez faire suivre un peu Cindy Le Faller.
3: Ah, mais complètement, Cindy, c'est pas une personne qui est étrangère maintenant chez Veolia, comme Samy, avec ce qu'on a commencé à faire, que ce soit sur l'eau, de ce qu'on va sûrement continuer à faire aussi sur les roues. On a aussi d'autres projets qui sont en préparation, les courses, les marches que l'on a pu réaliser. Tout ce qui est fait là, en fait, ça repose vraiment sur le collectif. Et c'est vrai que ce soit en entreprise comme dans les réussites, et la réussite que l'on souhaite à Cindy dans ce beau projet, elle est avant tout fondée sur l'intelligence collective, sur ce collectif qui se constitue autour d'un projet, autour d'une personne, pour pouvoir la porter et l'amener, ouais, et l'amener à réussir.
1: C'est important de se sentir comme ça, des gens en solidarité derrière soi, sentir que des gens sont solidaires.
0: Bah, pour moi, c'est mon moteur, en fait. C'est, ouais. Si j'y vais toute seule, comme ce qui s'est passé la première fois, la moindre difficulté, j'ai du mal à avancer. Là, le fait de le faire parce que je sais qu'il y a un collectif derrière, parce que je sais qu'il y a du sens, parce que je sais qu'il y a des gens qui m'attendent sur la plage, c'est le plus, ouais, important, en fait.
1: Cindy Le Faller, on a compris que l'important là, c'est bien sûr de faire la traversée de la Manche, mais aussi de créer autour de cela tout un réseau de liens en solidarité avec des gens en situation de handicap ou non, d'ailleurs, avec des entreprises, avec des mécènes, avec des bénévoles qui ont envie aussi de suivre tout ça. Est-ce que vous avez, bien que ce soit l'été, mais vous avez touché les enseignants, les jeunes, les maisons de jeunes, pour les, justement leur montrer cette vertu du sport et du lien?
0: Ça prend beaucoup de temps, en fait, de mobiliser les gens autour du projet. Donc l'idée aussi de passer auprès de Radio Aviva, c'est de pouvoir essemer et puis que des gens nous contactent, enfin me contactent et me disent Cindy, j'aimerais me saisir du projet et faire quelque chose. Vraiment, c'est moi je sollicite les gens que je rencontre ou que je connais, mais je peux pas solliciter tout le monde parce
1: bien
0: que
1: sûr.
0: Je manque d'énergie à force. Mais par contre, les personnes qui ont envie de se saisir du projet, qu'elles s'en saisissent parce que c'est bien à ça qu'il sert, en fait.
1: Bien sûr. Et pour ceux qui n'ont pas de sous, ils peuvent créer des liens, contacter plusieurs personnes, faire un réseau, contacter des entreprises, ils peuvent faire des choses.
0: Mais complètement. Puis on connaît toujours quelqu'un qui connaît quelqu'un qui pourrait être intéressé.
1: Ouais.
0: Et puis se dire que finalement, la résultante de tout ça, c'est pour toutes les personnes qui, comme Samy, qui aiment témoigner d'ailleurs de ce que ça lui procure. Tout le fait de tous œuvrer ensemble autour de la Manche, en fait, on œuvre pas que pour la Manche. On œuvre pour toutes ces personnes accueillies en structure collective.
1: Alors Samy, on a compris qu'il avait envie d'avoir les activités et cette animation, bien sûr. Samy, ça vous touche que des gens comme ça se mobilisent?
4: Oui.
1: Est-ce que ça vous touche que des familles, des gens comme ça se mobilisent?
4: Oui, il faut mobiliser au maximum pour faire plus d'activités.
1: D'accord. Ok. Alors...
4: Moi, ça me fait du bien dans mon corps.
1: Bien
4: ça
1: sûr.
4: Me fait libre quand je ne suis pas sur mon fauteuil.
1: C'est magnifique, vous sentez que les gens sont avec vous.
4: Oui,
1: bon,
4: si on n'a pas les gens, on ne peut pas avancer.
1: C'est un message important. Je vais demander si quelqu'un veut intervenir dans la salle pour une question quelconque avant de clôturer le plateau. Oui, alors attendez le micro.
0: Merci.
1: De belles questions.
0: Alors, on lutte pas, en fait, contre le froid. Si je lui dis ça, je me fais engueuler par mon préparateur mental.
1: Ouais,
0: on l'accepte.
1: Attention, il lui fait les gros yeux, là. Il est devant.
0: On le remercie. On lui dit merci. Je sais que tu es à ton corps. Je sais que tu es en train de. Tu t'inquiètes, mais c'est pas grave. On continue et on avance.
1: Donc, c'est le mental comme une autosuggestion. On y va, on avance. On,
0: ouais, puis il travaille.
1: On n'est pas en danger. C'est ça?
0: C'est ça. Puis, en fait, en vrai, on n'est pas en danger. Il me fait travailler beaucoup en sophrologie,
1: oui,
0: avec la méthode qu'il a créée aussi, la méthode Nerti, et en fait on cherche les solutions les plus adaptées à mon cas, tous différents, donc ce qui marche avec moi ça marchera peut-être pas avec vous ou autre, pour que mon corps accepte le froid. Et par exemple, là j'ai recommencé à nager en mer mardi dernier, froid en rentrant, et j'étais en train de me dire en fait tu vois, tout va bien, ça te brûle, ok, mais tu tournes tes bras et
1: c'est pas grand chose.
0: Et voilà, et en fait, tu arrives à nager. Et au fil du temps, au bout de, je sais pas, 300 mètres, la sensation de brûlure est partie. J'ai continué à nager, j'ai pu nager une heure. Bah, d'ailleurs, j'avais mon motivateur qui était venu, qui voulait courir, Romain, qui est aux premières Occitanie, c'est qui intervient aux premières Occitanie, je l'avais connu comme ça en coach business. Là, il est venu en mode coach motivationnel pour c'est que bien. J'aille dans l'eau. Et pour la deuxième question. Alors la nourriture, c'est tout un sujet. C'est tout un sujet parce que moi, mon talon d'Achille, c'est les tout. Dès que j'ai des problèmes gastriques, au bout d'un moment, on vomit en fait. C'est tellement agréable. On mange, on est ballotté et ce qu'on mange, on le ressort. Voilà. Et on passe beaucoup de temps à vomir. Et dès que je commence à avoir le mal de mer ou à mal digérer, je fais une fixation en fait sur mon corps. C'est comme si j'arrivais plus à gérer mon corps et j'avais qu'une envie vraiment, vraiment, vraiment de remonter. Et donc on travaille vraiment beaucoup ça en prépa mentale aussi. Et sur mon alimentation, à l'inverse, par exemple, vous disiez tout à l'heure que vous faisiez la course à pied. Là, cette fois-ci, j'évite tous les produits chimiques. Donc, on confectionne mes purées, mes compotes en amont. Je bois du thé, des trucs chauds, des purées de... Ça fait rêver, hein. Banane, betterave, spiruline. Ça fait une espèce de couleur bizarre, mais c'est trop bon quand on peut plus. ou de patates douces, et je sais plus ce que je mettais dedans. Et là, je suis en train de voir pour ajouter de la protéine, mais que ça passe, en fait, parce qu'il faut que je mange en 30 secondes. Donc, faut que je me gave comme une noix. Voilà. Et pour boire, faut 250 ml minimum par demi-heure sur chaque ravito. Donc, c'est en fonction de ce dont j'ai besoin, quoi. Un bouillon de poule, du thé, enfin là, j'essaie de boire chaud. Parce que tous les produits énergétiques, c'est juste un enfer.
1: Ouais, ouais. Les gens du bateau vous passent boissons et aliments.
0: En fait, ouais, eux doivent tout préparer en amont et c'est eux qui me donnent. Alors, des fois, en général, j'essaie. Enfin, j'ai jamais nagé plus de 7 heures. Donc, voilà, en tout cas, sur 7 heures, je reste sur le cycle de la journée. Donc, par exemple, si je commence à nager tôt le matin, je suis sur du salé. Quand arrive l'heure de l'apéro.
1: L'apéro, c'est...
0: je passe au sucré, mais bon, j'ai toujours pas de mojito dans la gourde. Hein. Et quand on vient goûter, je repasse au sucré. Mais en fait, à un moment donné, il n'y a plus rien qui passe. Par exemple, là, en 2022, je pouvais plus boire, je pouvais plus manger.
1: On garde la temporalité en tête ou on perd de vue?
0: On perd.
1: Je pense. Ouais.
0: J'essaye en ce que je compte. En fait, je suis là pendant une demi-heure, je vais être là 1-1. Après, je suis à 2-2-2. Enfin, et donc, j'essaye de. Mais à un moment donné, je ne sais plus où j'en suis, malgré le fait que je sais bien, j'étais à combien juste avant là. Et donc, on se perd. Après, sur le bateau, ils écrivent sur une ardoise, par exemple, le ravitaillement auquel je suis. Donc, je sais à peu près où j'en suis. Okay. Sauf qu'avec le spot, par exemple, je ne vois rien.
1: Oui, bien sûr.
0: Puis, je crois qu'il ne faut pas savoir. Par exemple, il y a une question qu'il ne faut pas me dire, c'est où j'en suis.
1: Ce qui me reste encore à faire.
0: Il ne faut pas m'en parler. Il ne faut pas me demander si ça va, mais il ne faut pas me dire ce qui reste.
1: C'est interdit d'avoir une combinaison, bien entendu.
0: Bah, on peut, mais ça ne sera pas validé comme une traversée
1: officielle. Ouais. D'accord, ok. Très bien. Alors, je voudrais repasser la parole à Olivier sur le plateau.
3: Oui, moi, j'avais une question aussi pour Cindy, parce que tu sais que tu ne lâches rien, on le sait. On est tous derrière toi pour que tu réussisses et tu vas réussir.
1: Bien
3: et
1: sûr.
3: C'est quoi le défi d'après, alors?
0: En vrai, je ne vais pas le dire, mais on en a lancé un avant-hier. J'en ai parlé déjà à Luc, il était désespéré. Pour le moment, je reste centrée sur la Manche. Par contre, j'ai beaucoup d'amis qui ont réussi la Manche et qui après se sont pris un gros shoot de vide et qui n'étaient pas très très bien un petit peu déprimés, etc. Et bon, pas question. Déjà que ça a été compliqué le retour de la première. Donc voilà, je suis déjà en train de projeter sur d'autres idées. Mais l'idée, c'est de rester focus sur cette traversée parce que voilà, en m'éparpillant, après, ça me demande trop d'énergie. Mais Cindy, t'inquiète, je te le dirai.
1: Cindy Le Faller, j'ai l'impression que vous n'êtes pas à court d'idées, donc on n'est pas très inquiet. Alors je voudrais donner un petit mot de à chacun, un petit message à chacun. On va commencer par Michel Baillet de l'association Adage. Un petit message.
2: Alors un petit message, déjà de dire merci Cindy, merci d'être là, merci d'être toi, merci de faire ça pour toutes les personnes qui vivent en institution et qui aimeraient être à notre place aussi pour te dire merci, pour créer du lien et tout ce que, quoi qu'il arrive, c'est déjà pour nous les structures et pour plein de résidences, c'est déjà gagné, même si on sait que tu vas aller au bout, c'est sûr, et voilà, donc un grand merci et puis rendez-vous très vite.
1: Samy Benagassem, donc résidente de Percenège, la résidence Percenège, un petit message.
4: Faut continuer au maximum, Cindy. Et merci pour tout.
1: Très bien. Ok, bravo Samy.
0: Merci à toi Samy.
1: Alors, le petit message aussi d'Olivier Sarlat de Veolia.
3: Mais comme je le disais tout à l'heure, en fait Cindy, t'es vraiment un exemple. T'es une source de motivation et d'inspiration. Et c'est vrai que Cindy, en fait, elle rentre dans une pièce et la pièce, elle est différente après. Elle est solaire, elle rayonne. Et en fait, on ne veut et on ne peut que la suivre. Et quand elle vous propose quelque chose, on ne peut que dire oui. Et puis prêt pour faire encore plein d'autres avec toi.
1: Ça, c'est un beau
0: merci
1: message.
0: Beaucoup. J'ai réussi à peu pleurer. Hein.
1: Ouais. En tous les cas, c'est effectivement extrêmement impressionnant. Bravo. Cindy Le Faller, Envie de Sens, vous avez un rayonnement avec un contenu intérieur et je crois que c'est ça qui entraîne. Avec du sens, on le sent tout de suite et c'est avec beaucoup d'authenticité. C'était très agréable de faire votre connaissance, d'animer ce plateau et en tous les cas, je suis sûre que tous les gens qui vont nous voir les podcasts, écouter les podcasts, voir la vidéo, vont vous suivre et vous rallier ce projet pour vous soutenir. Bravo.
0: Merci Perla, puis merci pour le soutien de Radio Aviva et puis surtout on se retrouve le 19 juin
1: Bien sûr.
0: Pour parler préparation mentale, préparation physique et puis vous faire un point à 3 semaines du départ.
1: Oui.
0: Je vois peut-être moins ma maline.
1: On va mettre la pression au coach mental, il est temps d'être prêt là. Hein.
0: C'est ça, puis il y aura toujours un éducateur dans les structures et puis une personne bénéficiaire des actions aussi avec nous.
1: Bien sûr, et bien, merci pour tous les bénéficiaires justement de cette action magnifique. Merci aux personnes qui sont au Gazette Café, à nos auditeurs et nos auditrices. Passez la bonne parole, passez les liens, faites suivre autour de vous la traversée et on n'est pas très inquiets, ça va marcher.
0: Ah bah y a intérêt. Hein. Merci Perla. Merci à tous.
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1: J'aime beaucoup la nature dans le Gers, mais c'est aussi une nature que je trouve très, qui est, vu qu'il y a beaucoup de champs et que c'est très agricole, qui est tenue par la main de l'homme en fait. Et moi, je suis souvent appelé par des natures qui sont très sauvages.
2: Deux mois après l'installation, on se retrouve avec le confinement. Donc là, ça a été encore plus difficile.
3: Je m'attendais quand même qu'une fois qu'on s'installe, il y ait quand même la petite curiosité, petite méfiance, et finalement même pas. Il n'y a rien eu de tout ça.
4: Bonjour madame.
5: Bonjour, je vais vous prendre un croissant s'il vous plaît.
4: Oui.
6: Du pain et du lien.
7: Quatrième épisode. La compréhension.
8: Bonjour. Comment ça va aujourd'hui? Vous n'avez pas crevé les pneus?
6: J'ai mal dormi. Je suis complètement à plat. Cette histoire m'épuise.
8: Ah oui, toujours cette histoire de bonjour avec votre boulangère.
6: Je comprends pas. Vraiment, je comprends rien. Ça tourne dans ma tête dans tous les sens. Je sais pas ce qui se passe. Qu'est-ce qui se passe? J'ai toujours été sympa. Souriant, j'aime bien les gens.
3: J'allais faire quelques petites courses, c'était toujours des bonjours, des grands sourires.
6: J'aime bien le pain, au levain ou pas, le pain blanc, le pain complet. Même que je n'ai rien contre le semi-complet. Pourquoi elle ne veut pas me parler? Je fais des efforts quand même.
8: Ah, nous y revoilà, l'absence de relation.
1: Les gens, je les trouve plus, beaucoup plus vrais en fait. Mais par contre, il y a quelque chose de plus fermé.
6: Mais vraiment?
8: Vous en avez parlé à d'autres personnes?
6: Oui, en fait, c'est même l'épicier du village qui est venu me parler.
8: Très bien. Et alors?
6: Eh bien, voilà comment ça s'est passé.
9: Elle m'a enfin dit pourquoi elle ne voulait pas te parler.
6: C'est vrai?
9: Oui. Je lui ai ramené le pain l'autre jour et elle m'en a parlé. Elle m'a dit que tu lui disais pas bonjour régulièrement.
6: Non! Mais c'est pas une explication.
9: Ah, mais c'est celle qu'elle m'a donnée.
6: Mais ça n'a pas de sens. Enfin, c'est comme me retourner le problème. Que je sois le fautif, et puis, je crois pas avoir fait preuve de refus. J'ai toujours dit bonjour quand elle me disait bonjour elle-même. C'est quoi cette histoire? Alors, j'en ai parlé aussi au voisin, qui m'a dit qu'elle ne lui parlait plus depuis 10 ans, pour une obscure raison, une histoire de tuile qui serait tombée un jour de grand vent sur la voiture. Mais ce n'était même pas sûr. Et puis d'autres gens ne viennent plus.
2: Les gens vous demandent beaucoup votre numéro de téléphone. Mais j'ai une tonne de personnes qui m'ont demandé mon numéro. Mais après ça, il ne se passe plus rien. Il n'y a pas... Enfin, ils ne l'utilisent pas en fait, mon numéro de téléphone. Il l'utilise jamais.
6: Il y a plein de gens qui l'aiment pas.
8: Donc, vous voyez bien que ce n'est pas que de votre faute.
1: En fait, non, parce qu'en fait, j'ai pas eu de désillusion. C'est-à-dire que je savais que la campagne fonctionne très différemment de la ville. C'est ce qui me va bien, c'est ce qui me plaît aussi.
6: En tout cas, je me rends compte combien c'est important un commerce de village. Non seulement ce qu'il propose comme service, mais aussi le lien que ça crée.
3: Juste avoir les commerces à proximité, moi ça m'a changé la vie. J'ai découvert ce que c'était le bonheur d'avoir ça, de pouvoir y aller à pied, sans prendre la voiture, etc.
6: C'est finalement une agora, un lieu d'échange.
8: Oui, vous n'êtes pas le seul responsable. Quand on arrive dans un nouvel endroit, vous vous doutez bien qu'il faut accepter les codes, tout en gardant votre identité. On se revoit la semaine prochaine.
2: Il me semble, quand on est né là et qu'on a une famille, des racines, c'est bien plus facile, évidemment. Puis apparemment, les gens vivent en famille ici.
3: Ne serait-ce que tous les jours rentrer et, comme je disais, dire bonjour en regardant la personne en les souriant. Ben, on ne se rend pas compte, mais certaines personnes, ça peut leur changer leur journée.

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1: Bonjour à toutes et à tous dans l'actualité du jour. Cette semaine, le budget 2026 de la métropole de Montpellier a été adopté à une large majorité par le nouveau conseil communautaire. Voté par 87 voix sur 102, il s'élève à environ 1,7 milliard d'euros, dont 350 millions seront consacrés aux mobilités. Le débat a principalement porté sur la hausse de la taxe foncière qui passe de 0,16 à 5,8%. Cette décision a suscité la réaction de nombreux élus d'opposition issus de diverses mairies. Ils ont insisté sur le fait que des efforts supplémentaires allaient donc être demandés à la classe moyenne. Contrainte de se retirer de la Comédie du Livre, la librairie Sorampes continue à faire parler d'elle. La direction a en effet lancé en ligne une pétition intitulée « Rendez-nous la librairie Sorampes de Montpellier ». Plusieurs problèmes y sont exposés. La pétition réclame notamment aux propriétaires du bâtiment la réhabilitation des locaux et leur mise aux normes d'accessibilité pour les personnes à mobilité réduite, ainsi qu'une meilleure isolation thermique du bâtiment. Pour l'heure, la pétition a récolté environ 1,590 signataires. Cette semaine, la librairie indépendante Gibert a annoncé sa demande de placement en redressement judiciaire devant le tribunal de Paris. La raison ? Des difficultés financières liées à la vente de livres neufs. La filiale souhaite désormais se consacrer à la vente d'ouvrages d'occasion. Malgré cette annonce inattendue, la librairie Gibert de Montpellier ne serait pas concernée par cette mesure et ce, en raison de l'existence d'entités juridiques distinctes. Signalons que, selon sa responsable Delphine Vanet au micro de Midi Libre, l'enseigne montpelliéraine reste la plus rentable de France. La ville de Jacou a décidé de participer au défi national 10 jours sans écran. Ouverte à tous les âges, de nombreuses animations gratuites seront accessibles. Il s'agira de conférences, lectures ou goûters. S'il ne s'agit pas de diaboliser les écrans, cette initiative vise à faire redécouvrir des activités ludiques afin de favoriser le lien social et le bien-être, tout en rééquilibrant le temps passé sur les écrans. Ce défi collectif et pédagogique aura lieu à Jacou du 19 au 28 mai. C'est la fin de ce flash. Passez un excellent week-end à l'écoute de nos programmes.

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1: Bonjour à toutes et à tous et bienvenue sur Radio Aviva. Aujourd'hui, nous avons quitté nos locaux de Montpellier pour se rendre à l'Eurotel de Pérols afin d'assister au championnat de massage d'Occitanie qui est porté par l'association CIMA en partenariat avec l'école Main du Monde. Pour ce championnat, nous sommes avec Raoul, du coup, qui est organisateur de l'événement. Comment ça s'est passé ce championnat depuis hier ?
2: Ah, depuis hier, c'est chaud. Les niveaux s'avancent, ça monte. Et voilà, on voit que depuis la préparation, on a fait des préparations initiales pour toute l'équipe de participants. Et au début, c'était tous stressés. Mais les niveaux qu'on voit dans ce championnat, waouh. Moi, j'ai l'habitude de voir les niveaux au championnat mondial, championnat de l'Europe, dans différents endroits. Même le président là, du championnat de l'Europe, il est là avec nous. Il m'a dit, voilà, c'était incroyable. Mais vraiment, il faut venir, il faut voir ça. C'est la magie. Tout le monde parle, c'est la passion vraiment dans l'esprit, dans les corps de chaque participant. Voilà, c'est magnifique.
1: Et du coup, depuis quand a commencé ce championnat et combien d'épreuves il y a eu ? Est-ce qu'il en reste encore ?
2: Voilà, ça a commencé depuis hier et jusqu'à aujourd'hui, on a fait presque 80 massages. Voilà, presque 80 épreuves et ça nous reste encore les épreuves des juges. Il y a une présentation des juges qui vont, vous savez, c'est tous les participants, mais les juges, ils sont aussi, c'est une expérience dans le monde des massages, ils vont montrer son savoir-faire aussi devant tous les participants pour dire, voilà, on est là, on travaille en équipe, on fait, voilà, nous sommes tous dans le bien-être.
1: Et combien de participants ont été réunis là pour ce championnat ?
2: Cette fois-ci, c'était 36 participants sur donc 72 massages, chacun avec double présentation. Et hier, et en présentation aujourd'hui, et plus celui-là des juges, plus les organisateurs, nous, on a fait nos présentations aussi hier. Et voilà, c'était magnifique, en fait. Et c'est le sentir de tous en train de dire, voilà, on espère que le monde entier soit avec l'esprit de cet esprit qu'il y a là aujourd'hui. Ils sont tous dans les bienveillances, c'est une grande famille, quoi. On a réussi à ça.
1: Et pour réaliser ces massages, il faut bien qu'il y ait des cobayes positivement, hein, qui se fassent masser. Qui ont été les heureux élus et qui ont pu profiter de ces massages de professionnels ?
2: En fait, les cellules pour se faire masser, c'est le public. Et le public, c'est vraiment aussi incroyable parce qu'ils sont tous dans la bienveillance. Ils sont venus et déjà, des fois, ils sont fatigués. Mais quand ils rentrent là, ils sont... Waouh, on les voit, et ils n'ont pas envie de partir, ils sont tout le temps avec nous, n'importe jusqu'à 10 heures et tout, ils sont là. Et ça, c'est ça qu'on aime bien. Quand tu vois que quelqu'un qu'on ne connaît pas du tout le monde des massages arrive, on vient pour 5 minutes parce que voilà, on passe, et après il reste, et tu vois que c'est la nuit, ils sont encore là, sans envie de partir, voilà, le message est tout clair, quoi.
1: Ça, tout le monde vient et tout le monde y reste au final parce que tout le monde s'éclate. C'est quoi le programme pour la fin de la journée, la fin de ce championnat, Raoul ?
2: Ah là là, la fin de ce championnat, en fait, ça nous reste encore les passages. Il y a la compétition entre individuels pour trouver la médaille d'or, médaille bronze, médaille d'argent de chaque catégorie. Et ensuite, on va faire tous les gagnants de chaque catégorie. Ils vont s'affronter dans les bons termes. Pour la grande finale, pour trouver les gagnants de win, on appelle winner overall, c'est les gagnants des gagnants de la région Occitanie. Et ça arrive aujourd'hui. Et aujourd'hui, vous êtes, c'est tout le monde qui attend ce grand moment. Et voilà, en plus, dans ce moment, c'est le public impliqué. Il y a des mondes partout avec un code QR en train de voter en ligne. Pour donner le prix de la empathie, de l'innovation et de la esthétique. Voilà, ça veut dire que c'est le jury plus le public qui sont vraiment, vraiment, vraiment impliqués dans ce championnat. Et voilà, merci à tous, merci au public, merci au jury, merci aux participants, merci à tous les sponsors, merci à tous parce que sans vous, on ne peut rien faire. Mais sans vous, c'était tout cet merveilleux championnat, c'était pas possible.
1: Bah écoutez, merci à vous Raoul, en tout cas d'avoir organisé tout ça. Mais il me semble juste avant de se quitter que le championnat de massage, c'est pas seulement des massages, il y a aussi plein de stands à côté, toute une atmosphère en fait autour de ce championnat. Est-ce que vous pouvez nous en parler un peu plus?
2: Oui, en fait, on a voulu de créer un village de bien-être. Ça veut dire que vous arrivez là, il y a en fait tous les publics qui sont venus pour se faire masser. Voilà, ils ont eu la chance de se faire masser. Mais ceux qui, par exemple, ils ont un peu gêné parce qu'ils ne veulent pas se faire masser en public, on a créé à l'extérieur où il y a des stands où vous pouvez passer et regarder des choses bien-être. On a créé un petit village à côté de bien-être, dans le bien-être. Il y a des sites de massage où vous pouvez se faire masser aussi tranquille dans un esprit sain, tranquille. Il y a aussi la belle tombola. Il y a des tombolas de 12 euros et 5 euros, mais avec des produits. Waouh! Moi, voilà, c'était. Mais moi, j'ai envie d'acheter tout parce que des produits sont de belles produits. Il y a des organisateurs, il y a des centres d'spa et tout qui sont donnés de belles choses. Merci, merci, merci infiniment au cinéma Gaumont. Cinéma Pathé Gaumont, elle a donné 70 places pour ce championnat. Et merci à tous les autres qui sont donnés aussi des choses pour ce championnat. Mais en fait, il y a l'implication de tout. L'hôtel, Eurotel, ils sont vraiment impliqués dans ce championnat. Ils sont tous là. Ils sont même les grands patrons de l'hôtel, les participants, les gens qui travaillent là, ils sont venus pour se faire masser. En fait, voilà, c'est ça qu'on fait, que tout le monde profite. Et voilà, c'est pour ça qu'on est là, pour rendre la vie un peu plus heureuse.
1: Raoul, merci beaucoup en tout cas pour ce très beau passage et pour ce très beau championnat que vous avez organisé.
2: Merci.

0: Bonjour à toutes et à tous, on est avec Ludovic Mer, qui a été juge pour le championnat de massage de Pérol. Est-ce que vous pouvez nous expliquer quels sont les critères, en tout cas, sur lesquels vous avez jugé les masseurs?
1: Alors, on est tout simplement sur les critères de technicité et flow, c'est-à-dire la fluidité, sur l'ergonomie, c'est-à-dire sur les postures de massage, sur l'adaptabilité et l'adaptabilité au client, c'est-à-dire comment on prend en charge le client, quelles sont ses demandes, quelles sont ses attentes, quels sont ses besoins. On travaille aussi sur l'hygiène, sur la profondeur, sur tout ce qui est technique et sur l'hygiène, que ça soit propre de partout. L'interaction, on juge vraiment l'interaction qui se passe avec le client aussi, c'est-à-dire si on lui parle, s'il y a de la pression, contre-pression, la sécurité et l'interaction que tu as avec ton client. La créativité, c'est tout ce qui est créativité avec ou sans outils thérapeutiques, mais la créativité en général dans les mouvements, dans la fluidité, dans la technicité, dans la profondeur. Mais voilà, c'est tout ce qui est créatif, donc tout ce qu'on n'a jamais vu non plus. La décoration et l'ambiance générale de la table qu'on voit, dans les 7 catégories qu'on voit, on voit énormément de déco et d'ambiance magnifique qui diffèrent à l'intercatégorie. L'empathie, on juge l'empathie, c'est-à-dire l'empathie, c'est le socle fondamental d'être un bon masseur. C'est quand on est à l'empathie, on a le cœur à masser et on se met à la place de l'autre. Donc on est dans l'écoute, dans les vibrations, dans la technicité, mais aussi dans le ressenti de l'âme et dans ce qu'on va masser au plus profond de son cœur du client. Donc on va vraiment se mettre à la place de l'autre. L'innovation, on va juger les innovations des techniques, tout ce qui est aussi innovant. Voilà. Et l'esthétique générale, c'est l'ambiance et générale de l'esthétique. C'est la plus belle table de présentation dans chaque catégorie représentée.
0: D'accord. Et est-ce que c'est pour vous la première fois, en tout cas, que vous faites juriste ou pas encore?
1: Non, c'est la troisième fois. J'étais jury international en Allemagne et en Pologne. Et là, c'est la troisième fois où je suis jury. Et je suis très content de partager ça avec Raoul et Steph qui font un superbe événement. Donc, je les remercie aussi pour l'organisation et d'être venu aussi ici à Pérol. Moi, je suis de la Côte d'Azur, donc j'ai fait quand même 450 km pour venir les voir, les soutenir, les aider. Et je suis très content de ce qu'ils ont créé, quoi.
0: Comment l'idée nous vient de devenir jury de championnat de massage?
1: Ben, on est passé par déjà de 20 ans de massothérapie, un an en France, un an en Asie d'apprentissage, un an en France. Et après, on est passé par plusieurs championnats. Donc, entre autres, championnat d'Europe. J'ai fait un quadruple championnat d'Europe, un double championnat du monde, un championnat de France, où je suis arrivé dans le top 10 mondial de toutes catégories confondues. Une médaille d'argent en Espagne, internationale, une médaille d'or en Espagne sur le Western. J'ai fait une double médaille de bronze en championnat d'Europe en catégorie western en 2024 à Rome, et j'ai fait une médaille d'or en sport l'année dernière à Paris en 2025. Et après, j'ai fait 9e meilleur masseur mondial en massage sportif au championnat du monde, et j'ai été capitaine de l'équipe de France où on est arrivé vice-champion du monde par équipe avec les 5 meilleurs français en 2024. Donc voilà un petit peu, entre guillemets, mon mini palmarès, mais en tout cas ça me permet...
0: Très gros palmarès,
1: merci. Mais en tout cas ça me permet de passer la barrière et de voir ce qui se passe de l'autre côté. Et c'est très intéressant parce qu'au moins on peut voir la valeur des nouveaux masseurs, des nouveaux thérapeutes qui arrivent. Et entre guillemets, on est peut-être un jury, mais on reste avant tout préventif. On est dans l'écoute et dans tout ce qui se passe de la présentation de ce qu'ils nous montrent. Et en fait, tout simplement, on devient des élèves parce qu'on regarde leur pratique. Et moi, je suis impressionné par on se nourrit en même temps de la pratique des autres. Et donc, je suis impressionné par la valeur de massage qui se passe, surtout sur un petit championnat régional, qui n'est pas un petit championnat régional, c'est un gros massage régional, j'ai l'impression, une première édition magnifique, et ça a monté en crescendo. Donc bravo à tous les participants qui sont venus autant de la région, de la Côte d'Azur, de l'extérieur, de la Nouvelle-Calédonie, de Philippines, de l'international qui sont venus jusqu'ici. Je suis impressionné par le niveau qu'il peut y avoir déjà ici en France, à Pérol.
0: Bon bah écoutez, merci beaucoup en tout cas.
1: Avec grand plaisir, et merci pour votre accueil et l'interview que vous venez de me faire là.
0: Merci. Nous sommes avec Julien Ellis. Julien Ellis, vous organisez les championnats, mais au niveau européen, les championnats de massage, c'est bien ça?
2: Oui, tout à fait. Du 22 au 24 mai 2026, championnat d'Europe de massage qui sera à Paris cette année. Okay. Tout comme l'année dernière, c'était un championnat qui bougeait beaucoup, qui a été en Roumanie, en Italie, dans le sud de la France, et qui s'installe maintenant à Paris de manière assez définitive.
0: Donc là, vous avez assisté aux championnats d'Occitanie, en tout cas des championnats régionaux qui se sont déroulés à Pérol. Qu'est-ce que vous avez pensé du niveau, en tout cas, régional ?
2: absolument génial à tout point de vue, c'est-à-dire du côté organisation et du côté enthousiasme et niveau des participants. C'est-à-dire que tout le monde est venu avec une bonne humeur, tout le monde est venu pour rencontrer d'autres personnes du monde du bien-être, du monde du massage. Ça fait vraiment plaisir parce que c'est une démarche qui est à la fois professionnelle et à la fois humaine et qui permet vraiment de grandir pour les masseurs. Mais aussi de se faire des nouvelles amitiés, peut-être des nouveaux partenaires professionnels dans le futur. Donc voilà. Et j'ai vu que la communauté ici, à Montpellier et dans la région d'Occitanie, est vraiment très très enthousiaste, très demandeuse de ce genre de choses finalement, parce que ça fait sortir les gens de leur cabine de massage où on est un peu isolé, etc. Et de se rencontrer. Donc c'est un très bel événement. On est encore dedans.

0: au championnat d'Occitanie vont être invités à participer, auront un billet d'entrée gratuit pour le championnat d'Europe en mai.
1: Merci beaucoup pour votre interview et pour votre présence sur cet événement.
0: Merci à vous de faire ça et de porter la bonne parole. Les masseurs qui jusqu'à présent sont complètement inconnus, on ne sait pas qui ils sont, on ne sait pas ce qu'ils font. Et ben grâce à des championnats comme ça et à des gens comme vous, les médias, vous portez la bonne parole et les gens, les masseurs qui sont si méconnus ont un peu de lumière mise sur elles. Donc c'est très sympa de votre part. Donc merci.
1: Merci beaucoup.
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jour au programme de votre soirée télé de ce vendredi 1er mai sur TF1, Masked Singer, la saison 9 du divertissement présenté par Camille Combal. Sur France 3, la carte au trésor, divertissement présenté par Cyril Ferraud, entre les eaux de la Dordogne et celles de la Garonne. Le terrain de jeu de cet épisode s'étend à travers des paysages riches et variés. Sur M6, Pékin Express au royaume des dragons, divertissement présenté par Stéphane Rothenberg. Sur France 2, Tropique et Criminel, série avec Sonia Roland. Sur France 5, Et la fête continue, film réalisé par Robert Guédiguian. Alors qu'un immeuble s'est effondré rue d'Aubagne à Marseille, Rosa, une infirmière proche de la retraite, prépare avec d'autres militants une liste de gauche pour se lancer dans la prochaine élection municipale. Sur TFX, Everest, film avec Jack Gyllenhaal, inspiré d'une désastreuse tentative d'ascension de la plus haute montagne du monde. Everest suit deux expéditions distinctes. Et puis sur Arte, Je ne me laisserai plus faire, téléfilm avec Yolande Moreau et Laure Calamy. Très belle soirée télé à tous.

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1: Bonjour à toutes et à tous et bienvenue dans votre agenda. Voici les événements et les sorties à venir. On commence avec une lecture musicale. Quand on a été déraciné, isolé ou abusé, comment tisser et retisser le lien avec soi ou avec l'autre? À cette interrogation, l'autrice Rabia tentera d'apporter une réponse lors d'un échange animé par le comédien Serge Barkatz et le musicien Yves Gori. La lecture musicale de l'autrice Rabia, c'est le 4 mai au Crazy Orc à Saint-Georges-d'Orc. Le célèbre cinéma Diagonale va fermer 5 mois pour cause de rénovation. Une soirée exceptionnelle aura donc lieu le 5 mai dans la grande salle du Diago où sera projeté le film Samuel au cinéma d'Émilie Tronche. On signale la participation d'un DJ set des années 2000. Le tarif est de 8 euros. La réservation s'effectue sur le site cinédiagonale.com. Connaissez-vous les règles qui permettent d'assurer une baignade sécurisée? Si la réponse est non, la journée de prévention des noyades va vous intéresser. Au programme, exposition, atelier de secourisme, jeux éducatifs et informations sur les stages d'été. Rendez-vous au Polygone le 6 mai à partir de 10h. Cet événement gratuit est ouvert à tous. Partons maintenant en balade à la découverte du quartier des Arceaux. L'Office du tourisme de Montpellier vous propose en effet de visiter ce quartier historique, né sous les arches de l'aqueduc construit au XVIIIe siècle. À travers quantité d'anecdotes, un guide vous révélera les traditions des Arceaux. Rendez-vous le 6 mai à 15h devant le tribunal judiciaire, place Pierre Flotte. Comptez 10 euros pour le tarif réduit, 12 pour le plein tarif. La réservation s'effectue sur le site book.montpellier-tourisme.fr. On termine avec une exposition. L'association de photographes Transit Photographie vous propose Mythologie de Laetitia Le Fur. Inspirée par les mythes antiques, les photos dévoilent un monde où réalité et fiction s'entremêlent. Rendez-vous du mercredi au samedi de 12h30 à 18h au réseau MIA, 16 rue Rouchet à Montpellier. L'entrée est libre et gratuite. Plus d'infos sur le site transit-photo.com/projet/mythologie-2019-2023. C'est tout pour cet agenda. À bientôt sur Radio Aviva.
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1: Bonjour à toutes et à tous dans l'actualité du jour. Cette semaine, le budget 2026 de la métropole de Montpellier a été adopté à une large majorité par le nouveau conseil communautaire. Voté par 87 voix sur 102, il s'élève à environ 1 700 000 euros, dont 350 seront consacrés aux mobilités. Le débat a principalement porté sur la hausse de la taxe foncière qui passe de 0,16 à 5,8%. Cette décision a suscité la réaction de nombreux élus d'opposition issus de diverses mairies. Ils ont insisté sur le fait que des efforts supplémentaires allaient donc être demandés à la classe moyenne. Contrainte de se retirer de la Comédie du Livre, la librairie Sorampes continue à faire parler d'elle. La direction a en effet lancé en ligne une pétition intitulée « Rendez-nous la librairie Sorampes de Montpellier ». Plusieurs problèmes y sont exposés. La pétition réclame notamment aux propriétaires du bâtiment la réhabilitation des locaux et leur mise aux normes d'accessibilité pour les personnes à mobilité réduite, ainsi qu'une meilleure isolation thermique du bâtiment. Pour l'heure, la pétition a récolté environ 1590 signataires. Cette semaine, la librairie indépendante Gibert a annoncé sa demande de placement en redressement judiciaire devant le tribunal de Paris. La raison ? Des difficultés financières liées à la vente de livres neufs. La filiale souhaite désormais se consacrer à la vente d'ouvrages d'occasion. Malgré cette annonce inattendue, la librairie Gibert de Montpellier ne serait pas concernée par cette mesure et ce, en raison de l'existence d'entités juridiques distinctes. Signalons que, selon sa responsable Delphine Vanet au micro de Midi Libre, l'enseigne montpelliéraine reste la plus rentable de France. La ville de Jacou a décidé de participer au défi national 10 jours sans écran. Ouverte à tous les âges, de nombreuses animations gratuites seront accessibles. Il s'agira de conférences, lectures ou goûters. S'il ne s'agit pas de diaboliser les écrans, cette initiative vise à faire redécouvrir des activités ludiques afin de favoriser le lien social et le bien-être, tout en rééquilibrant le temps passé sur les écrans. Ce défi collectif et pédagogique aura lieu à Jacou du 19 au 28 mai. C'est la fin de ce flash. Passez un excellent week-end à l'écoute de nos programmes.
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1: Bonsoir à toutes et à tous. Ce soir, le ciel est nuageux, les températures sont fraîches, il fait 17 degrés à l'Odève. Demain dimanche, le soleil nous accompagnera toute la journée. Côté température, il fera 22 degrés à Montagnac le matin, 26 l'après-midi. Je vous souhaite de passer une très belle soirée à l'écoute des programmes de Radio Aviva.

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0: chers amis, bienvenue dans Chemin de Femmes, à la rencontre de femmes passionnées, engagées, humanistes, de femmes qui font bouger la société, nous encouragent parfois à explorer de nouvelles voies et avancer aussi sur notre propre chemin. Alors aujourd'hui, je reçois Tessa Vedi. Tessa, vous êtes coach en judo et judo adapté, car pour vous, la pratique du judo doit être ouverte à tous et à toutes. Alors, Tessa, bonjour, c'est un plaisir de vous accueillir.
1: Bonjour Colline, oui, complètement. Moi, je suis coach et enseignante en judo et judo adapté à Montpellier et dans l'Hérault.
0: Alors, vous vivez effectivement et travaillez maintenant à Montpellier, mais vous avez vécu dans différents endroits. Dans différents endroits. Et je voulais savoir si ça a un rapport avec votre passion du judo. Est-ce que ça a été une nécessité ou comment cela vous est venu ?
1: Ah non, non. Moi, je suis née, comme je disais, dans la Sarthe. J'ai jamais fait de judo là-bas. Puis j'ai atterri en Guyane à mes 9 ans. Et c'est là-bas que ma mère m'a demandé de faire du judo. Moi, à la base, je voulais pas du tout. C'était même dans ma tête, c'était prononcé, je veux pas. Mais elle m'a forcé, elle m'a obligée à y aller. Puis finalement, le premier cours de judo, c'est une révélation. J'ai adoré. J'ai aimé la vie, la bienveillance, l'entraide. Puis cette chose un peu opposée du fait que c'est un combat quand même. Et ça, j'ai adoré. Et puis après, je suis à Montpellier. Et je savais que je voulais être prof de judo.
0: Et pourquoi votre maman voulait vous faire faire du judo?
1: Parce que quand je suis arrivée en Guyane, tout simplement, ma mère, pour me sociabiliser, parce qu'on avait déménagé quand même d'un continent, elle a voulu, avec mon frère, qu'on fasse du sport. Donc elle m'avait inscrit aussi au volleyball, au tennis de table. Elle m'avait mis dans des activités manuelles aussi, ça j'ai pas du tout aimé. Et le judo. Et c'était là-bas, il y a un peu comme l'association sportive qu'on peut avoir au collège, l'AS. Là-bas, c'est au niveau régional. Les parents, ils payent 20 euros par enfant et puis ils font tous les sports qu'ils veulent. Et ma mère, elle m'a mis au judo.
0: Est-ce que ça vous a aidé à vous intégrer?
1: Ah oui. Ah bah oui, parce que du coup j'ai rencontré des personnes, j'ai rencontré un coach, j'ai rencontré une philosophie aussi, une façon de vivre, une façon d'être, et j'ai complètement adhéré à ça. Donc toute l'année j'ai continué mes activités sportives avec le judo, et à la fin de cette année-là j'ai décidé que je voulais faire que du judo, et du coup l'année d'après ma mère elle m'a inscrit dans un club de judo avec ce professeur là justement que j'avais rencontré. Je faisais 2 entraînements par semaine et ouais, ça m'a beaucoup plu.
0: Oui.
1: Dès le début.
0: Parce que ça doit être assez difficile à chaque fois de changer d'établissement scolaire, d'arriver en cours d'année. Comment ça s'est passé pour vous?
1: Ça a toujours été le cas. Hein. Depuis toute petite, on a toujours beaucoup déménagé, que ce soit déjà dans la Sarthe, hein, on déménageait beaucoup. Après c'est difficile. Après, quand on est enfant, on est plutôt malléable, donc on s'adapte. Et puis, pareil, j'ai un frère, on a 2 façons de faire différentes. Moi, je suis un peu plus, je prends plus de temps, je suis un peu plus réservée, donc je prends les choses beaucoup plus à cœur. Donc, aller voir des amis, c'était compliqué, oui, c'est vrai que c'est difficile, mais avec le judo, ça m'a permis de démarrer plus facilement.
0: Parce que si j'ai bien entendu, je crois que quand vous êtes arrivé carrément de Guyane en France, on vous traitait presque d'amérindienne, quoi.
1: Ah
0: on
1: oui,
0: vous
1: oui.
0: Considérait...
1: Quand je suis arrivée à Montpellier, c'était autre chose, oui. Arrivée à Montpellier, c'était la fille qui arrive en milieu de troisième. En plus, j'avais fait mon stage de troisième dans une association qui s'occupe des paresseux. Donc vraiment, enfin moi, j'étais la fille qui allait à l'école en pirogue, qui me s'habillait comme les Amérindiens. Donc c'était compliqué de s'affirmer quand je suis arrivée. Il y a eu du harcèlement, il y a eu beaucoup de choses. C'était assez compliqué, effectivement. Donc ouais.
0: Le judo vous a aidé?
1: Le judo m'a aidé plutôt à prendre du recul, parce que j'ai pas repris judo tout de suite quand on est arrivé, c'était trop compliqué pour mes parents. C'est arrivé au lycée que j'ai repris le judo, donc 6 mois après. Quand je suis arrivée au lycée, à lycée Mermoz, il y a un atelier judo et une AS judo, donc j'ai pu pratiquer là-bas pendant 2 ans. Et après ces 2 années-là, donc j'étais passée ceinture marron, pour passer à ceinture noire, je me suis inscrite dans un club à la maison du judo. Et là-bas, pareil, j'ai vraiment aimé cet aspect familial en fait du club de judo. Et j'y suis restée licenciée, je crois, 2-3 ans, voire 4 ans, je ne sais plus. Et ouais, j'ai adoré.
0: On comprend dans l'interview que vous êtes une jeune femme.
1: Oui, je suis une jeune femme. J'ai 24 ans, je passe mes 25 cette année.
0: Vous êtes une jeune femme. Et j'ai l'impression que quelque part aussi dans le judo, avec tous ces déménagements, vous avez retrouvé un esprit de famille.
1: Oui, bah, de manière, je pense comme toutes les associations, c'est toujours une grande famille. C'est vrai que le sport, c'est encore une famille. Le judo, c'est exceptionnel. Ce lien qu'on peut avoir avec les gens.
0: Pourquoi c'est exceptionnel?
1: En fait, au judo, il y a des valeurs. Il y a des choses qu'on apprend. Le code moral, déjà, l'amitié, le contrôle de soi, le courage, la sincérité, l'honneur. Enfin, c'était déjà des choses qui nous rapprochent entre humains, qui font que on est censé avancer ensemble. Et en plus de ça, donc ça c'est les valeurs du code moral. Et puis après il y a la voie du judo. Le judo ça veut dire voie de la souplesse. Souvent on croit à tort que c'est la souplesse physique, qu'il faut être souple, qu'il faut faire un grand écart. En réalité c'est la souplesse d'esprit, c'est la façon de s'adapter au monde. C'est beaucoup plus dans cet esprit-là. Donc c'est vrai que quand on est entouré de personnes de même valeur, de personnes qui transpirent de belles valeurs, de belles choses, ça, on a envie de s'exprimer de belles aventures.
0: Et la compétition, parce que ça doit être rude aussi.
1: Alors moi, j'ai jamais aimé ça, la compétition. C'est bizarre. Ah oui. J'ai jamais aimé ça parce que justement, c'est complètement à l'inverse de mes valeurs. Et il y a des gens qui arrivent à pallier les deux. Enfin, à allier les deux, moi, j'y arrive pas. Parce que quand j'ai commencé judo, j'ai fait quand même des compétitions. La première compétition, c'était mixte. Donc, fille-garçon, j'étais assez jeune. Et c'était pas du judo strict, c'était du jiu-jitsu. Et j'avais adoré parce que j'étais forte. Moi, ce que j'ai toujours aimé dans le judo quand j'ai commencé, c'est que j'étais une fille et que j'étais forte. J'arrivais à gagner contre les garçons. Donc, moi, j'étais trop fière. Et donc moi j'ai beaucoup aimé, mais après plus j'ai grandi, bon, plus c'était divisé, donc les femmes et les garçons, enfin les filles et les garçons, et surtout en Guyane il n'y a qu'un seul niveau, c'est le niveau régional direct, donc c'était déjà un gros niveau, et surtout moi j'ai jamais fait de compétition, j'arrive directement à ce niveau-là, et donc j'ai perdu rapidement, et puis j'ai pas trouvé cette chose que je trouve en club, c'est-à-dire cette amitié, cette complicité qu'on peut avoir en compétition, on est là pour gagner quoi, et puis moi je vais pas me battre pour une médaille. Je sais pas, j'arrive pas ouais, à me dire que à la fin de la compétition, je vais avoir une médaille et c'est fini. Je vais pas me battre pour ça. Je n'ai pas d'intérêt à me faire mal pour une médaille. Donc, j'y arrive pas.

0: Donc c'est pas fait pour moi la compétition. Et puis dans ma période du lycée, quand j'arrivais en compétition niveau collège, lycée, il y avait le pôle espoir. Et direct, quand on arrive en compétition, c'était « Toi, t'es en quelle caté ?» Je t'appelle comment, t'es en quelle caté pour savoir avec qui elles allaient combattre ou si leur copine allait combattre contre moi. Donc un peu pour anticiper quoi, les combats. Moi, je disais « Mais en fait, non, c'est pas ça. Hein. La compétition, c'est pas ça. C'est bonjour, est-ce que tu vas bien, est-ce que t'es pas stressé ?» C'est vraiment, pour moi, c'est ça la compétition, mais c'est pas vraiment ça.
1: Bien, on va faire une petite pause musicale avec un titre que vous avez choisi de la chanteuse Oshi qui s'appelle « Amour sans sueur ».«
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0: Je retrouve mon invité, donc Tessa Bedi, dans Chemin de Femme. Tessa, quelques mots sur ce titre de Oshi ?
1: Amour sans sûr, pour moi, c'est une chanson qui reflète l'amour qu'on a envers les autres et surtout le fait que Oshi se batte un petit peu sur son homosexualité. Alors moi, c'est pas forcément mon cas, mais c'est pas intéressant. L'idée, c'est surtout de se dire qu'il faut aimer les gens, arrêter de critiquer les gens, prendre ce qu'ils ont à donner et laisser les vivre, tout simplement. Moi, c'est ça que j'aime bien dans ce qu'elle chante, en fait. En général, c'est un peu toujours la même chose, mais moi, j'aime beaucoup, beaucoup sa façon de voir les choses et de les transmettre avec tellement de douceur. Et moi, pour moi, les gens, ils sont là pour nous donner des choses. Et on prend ce qu'on a envie de prendre, et on laisse ce qu'on ne veut pas prendre, et on laisse les gens tranquilles, surtout. Voilà.
0: Jolie philosophie. Alors,

0: Vous enseignez le rugby, on l'a dit.
1: Le judo.
0: Le judo.
2: Dans le rugby, non, jamais testé.
0: Je suis partie, là. Vous enseignez le judo, qu'est-ce que je dis? Surtout, vous ouvrez vos cours à tous les handicaps, à tous les publics.
2: À tous les publics, sans limite. En fait, la seule limite, c'est la violence. J'accepte juste pas la violence. C'est-à-dire que s'il y a un jeune qui arrive son profil particulier, bah, je l'accepte. S'il y a des parents qui arrivent et qui me disent que leur enfant, il a une particularité X ou Y, que c'est un enfant qui marche pas, que c'est un enfant qui ne parle pas, que c'est un enfant qui a des troubles du comportement, un enfant qui des troubles alimentaires, enfin, des enfants qui ont des TDAH, en ce moment on entend beaucoup parler, ou même des HPI, moi je prends. En fait, je fais toujours des séances d'essai déjà de base, mais avec ces enfants-là, je fais des séances d'essai un peu plus approfondies. C'est-à-dire que s'ils ont des éducateurs ou des parents présents, je demande aux parents ou à l'éducateur d'être présent à la séance d'essai au cas où il y a quelque chose que moi, je ne peux pas maîtriser, au moins, ils peuvent le maîtriser pour moi. Parce que bah, c'est des cours en intégration, quoi, en mixité sociale. Donc, j'ai quand même des jeunes qui n'ont pas de particularité, qui comprennent très bien, parce que moi, ça fait 3-4 ans, je donne des cours de judo. Mes jeunes que j'ai depuis le début, ils aiment beaucoup, et puis surtout, ils sont bien avertis de tout ça. Et donc, en fait, ils ont le rôle aussi de transmettre aux nouveaux tous les ans. Mais c'est normal, en fait, et ça, elle accueille tout le monde. Personne n'a le droit ou pas le droit, en fait, il n'y a pas de limitation. Tout le monde a le droit de faire du judo. Il n'y a pas parce que moi, il me manque une main, moi, il me manque des doigts, je ne sais pas parler français, moi je n'arrive pas à contenir mon énergie, je ne peux pas rester assis 5 minutes sans bouger. Non, on accueille tout le monde, on trouve des solutions, tout le monde est capable de s'adapter, en fait. Tout le monde.
0: Je crois que vous avez cette fibre, on le voit, d'accueil et de mixité là, très, très forte. D'où elle vous vient? Je crois que déjà en colonie de vacances, vous me disiez, vous étiez juste là pour profiter de la colonie de vacances, mais vous aidiez les animateurs à résoudre les problèmes.
2: C'est ça, voilà, la première colonie de vacances que j'ai fait, je suis arrivée, il y a une fille tout de suite, elle était dans son coin, en boule, puis moi je trouve ça bizarre qu'elle soit pas avec nous en animation, quoi. Donc je vais la voir, c'était juste avant l'animation, donc je vais la voir, je dis qu'est-ce qui se passe? Elle m'explique qu'elle n'a pas de maman, enfin voilà, elle m'explique un peu sa vie. Et en fait, dès le début, elle m'a agrippée et j'étais devenue une référence de soutien, tout simplement. Et en fait, ça s'est endoctriné comme ça pendant une semaine, jusqu'au moment où il y a eu des enfants très, très, très turbulents, hein, c'est très grave même, que je maintenais pendant les temps calmes, parce que j'arrivais à voir, en fait, enfin... Quand il y avait des temps calmes ou des temps libres, on pouvait se balader partout. Et j'arrivais, enfin, j'observais, j'ai toujours été très observatrice. J'arrivais à voir, en fait, au loin, un comportement un peu, pas déviant, mais un comportement un peu dangereux. Et donc, j'allais voir. Et puis, c'est souvent le cas que je devais combler des choses. Et ça m'est arrivé, comme les animateurs voyaient bien que j'avais une petite fibre dans ce milieu-là, ça leur arrivait de m'appeler parce qu'il y avait un problème avec un jeune que j'avais réussi à gérer une demi-heure, une heure ou la veille avec lui. Et du coup, ça m'est arrivé 2-3 fois de passer dans le bureau du directeur pour gérer un petit problème avec un jeune, expliquer le pourquoi du comment.
0: Et vous n'aviez que 16 ans.
2: Et j'avais que 16 ans. J'étais pas animatrice, c'était ma première colo. Et en fait, c'est là que je me suis rendu compte que j'adorais ça, aider les gens. Et surtout, laisser la place à toutes ces personnes-là qui souvent sont un peu rejetées parce qu'ils ont plus de mal à communiquer avec nous. À s'exprimer en bienveillance, parce que souvent c'est des personnes là, notamment dans des foyers. Dans les foyers, on sait tous ce qui se passe, hein, c'est jamais tout beau, tout rose, hein. Et en fait, c'est un peu la loi du plus fort. Donc quand ils arrivent dans un monde où les gens ne connaissent pas ça, la moindre parole peut être une agression pour eux.
0: Donc vous avez réussi à allier votre passion du judo et votre finalement votre amour de,
2: des
0: autres.
2: Voilà, c'est ça. Après cette colo, j'avais dit à ma mère, maman, moi je veux travailler avec les gens qui ont des difficultés dans leur vie en général, pas que le handicap. Et elle m'avait dit oui, ok, vas-y, fais ta vie. Et puis en continuant, en faisant du judo, parce que j'ai fait le judo, je faisais déjà du judo avant, et puis en allant au collège, lycée, et puis je me suis rendu compte qu'en fait c'était possible de faire du sport pour les personnes en situation de handicap ou avec des difficultés. Et je me dis, mais en fait, c'est ça que je veux faire. Je veux pouvoir utiliser le judo pour ces jeunes ou ces adultes qui ont des difficultés dans leur vie, comme un outil, en fait, un outil comme un autre, en fait, finalement.
0: Et aujourd'hui, vous travaillez dans un club qui vous permet ça?
2: Je travaille dans un club qui est exceptionnel, que ce soit dans ses valeurs, dans son équipe, dans ce qu'il propose, dans la confiance qu'ils ont en moi. Le nom du club, c'est le Jitakyue. Jitakyue, il faut savoir que c'est une des valeurs du judo. Ça veut dire entraide et prospérité mutuelle. Je pense que ça veut tout dire. C'est un club où chacun a sa place. On va s'aider ensemble pour avancer. Il n'y a pas de compétition entre nous. C'est que de la bienveillance, c'est que de l'ouverture d'esprit. C'est un club qui travaille avec l'université, avec les jeunes des quartiers. On a un projet exceptionnel qui s'appelle De la rue au dojo, qui permet aux jeunes des quartiers défavorisés de la Payade et Haut-de-Massane de faire du judo gratuit, de la maternelle jusqu'à l'université, sans débourser un seul centime, avec des passages de grade jusqu'à potentiellement la ceinture noire.
0: C'est formidable, intervenez dans plusieurs quartiers de Montpellier.
2: Dans beaucoup de quartiers, on est très présent chez les jeunes à la Payade, dans les nord de Montpellier, moi personnellement aussi dans le sud de Montpellier, dans les collèges, dans les maisons pour tous. On est très présent.
0: Et aussi, il y a quand même quelque chose à noter dans votre club, c'est que vous avez un grand nombre de femmes.
2: C'est vrai.
0: 43%.
2: En moyenne, 43% tous les ans, oui.
0: C'est un bon score par rapport à...
2: Sur 300 licenciés actuellement, ouais. C'est pas mal. C'est pas une section féminine, c'est mixte, tous nos cours sont mixtes. C'est-à-dire que dans un cours, on a à peu près... Moi, je vois sur tous mes cours, quasiment, j'ai 50% de féminines. Mm-hmm. C'est un truc de fou. Enfin, c'est très rare dans tous les sports. C'est rare d'avoir autant de féminines, surtout dans des sports de combat. C'est très rare. Et puis maintenant, les filles commencent de plus en plus tôt au judo. Avant, moi, quand j'ai fait du judo, si j'ai aimé le judo à la base, c'est parce que je gagnais les garçons. Donc, il n'y avait que des garçons. J'étais la seule fille, où on était deux filles. Enfin, c'était dérisoire, quoi, dans un groupe. Et en fait, quand je suis arrivée au club, moi, ce qui m'a fait encore plus aimer le club, c'est que quand je suis arrivée, il y avait sur un cours de 60 personnes, il y avait 25 filles, quoi. Enfin, c'était trop beau. Moi, j'avais du monde, quoi. Je pouvais me régaler, je pouvais parler. C'est vrai que quand il y a des garçons, on ne peut pas s'exprimer pareil, hein, faut se le dire. Hein. On n'est pas pareil. On ne fonctionne pas pareil.
0: Mais... On comprend votre enthousiasme.
2: Ouais, j'adore.
0: Et je crois qu'on va poursuivre avec l'enthousiasme de votre deuxième chanteur, puisque c'est un chanteur, c'est Khaled.
2: Khaled avec C'est la vie.
0: Avec C'est la vie.
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0: bien, je retrouve Tessa Vedi, enseignante de judo, je ne me trompe pas cette fois-ci, et là, dont on a entendu l'énergie, et l'énergie de cette chanson aussi. Mmh. Qu'est-ce qu'elle vous procure, cette chanson ?
1: Bah, beaucoup de joie, beaucoup d'amour, beaucoup de joie, beaucoup de bonnes choses, quoi. Pour moi, c'est une musique qui reflète la joie de vivre. C'est une musique que j'avais mis moi sur un réel, ce que j'avais mis sur Instagram, parce que c'était les quartiers d'été. Justement, on fait des stages qu'on offre, hein, c'est des stages gratuits pour les jeunes qui peuvent pas partir en vacances. On fait 3 semaines, et donc j'avais fait un petit récap de ce qu'on avait fait pendant ces 3 semaines là, et j'avais utilisé cette musique parce que pour moi c'était évident. C'est exactement ce que moi j'ai envie de transmettre aux jeunes, de se dire voilà, la vie elle est faite pour être vécue et pleinement. Enfin, comme je disais tout à l'heure, on laisse les choses qui sont inutiles, on prend ce qui est bien et on continue d'avancer.
0: Oui. J'avoue que je trouve une maturité chez cette jeune femme, cette jeune fille, qui m'impressionne en tout cas. Et au-delà de ça, qu'est-ce que vous trouvez chez les jeunes aujourd'hui ? Comment ils vous apparaissent ?
1: Moi, les jeunes d'aujourd'hui, pour de vrai, hein, ça me fait un peu peur. Dans le sens où c'est vrai que quand je parlais tout à l'heure du harcèlement, il y a cette compétition constante en fait entre les jeunes, cette agressivité gratuite constamment. Moi j'ai des jeunes qui arrivent au judo, et des parents qui m'amènent des jeunes au judo parce qu'ils se font harceler, parce qu'ils se font agresser, parce qu'ils se défendent pas, parce qu'ils ont peur. Des enfants qui sont à la maternelle, hein, qui vivent ça jusqu'à la fin de leur scolarité. C'est pas normal. Moi ça me fait vraiment mal au cœur de voir des jeunes comme ça. Alors, à côté de ça, ça fait mal au cœur. Et d'un autre côté, je suis contente parce que dans l'année, je vois des évolutions. Je vois les jeunes qui prennent confiance en eux, qui s'affirment, qui arrivent au judo, qui sont fiers de faire la bagarre finalement. Alors qu'en début d'année, ils arrivent, ils se laissent faire, ils sont sur le dos, ils bougent plus. Moi, ce qui me fait. Ouais. En fait, je trouve que les jeunes aujourd'hui, ils se font du mal pour se sentir exister. Parce qu'en fait, il y a tellement de monde, il y a tellement de réseaux. Soit les réseaux sociaux, mais les réseaux humains aussi. Il y a tellement de choses qui se passent, même les informations qui ne sont pas positives. J'ai jamais beaucoup vu d'informations positives, à la télé en tout cas. En fait, ça envenime, ça névrose les gens, ça les rend pas joyeux en tout cas. Et du coup, toutes ces petites choses-là, bah, les jeunes les absorbent parce que les enfants, c'est des éponges, et le retransmettent. Et moi, ça me fait peur parce qu'aujourd'hui, les jeunes ne sont plus capables de vivre leur vie d'enfant. En fait, ils vivent soit pour protéger leurs frères et sœurs, soit pour quelqu'un d'autre. Ils vivent pas pour eux, ils vivent pour les autres. Ou pour ne pas décevoir leurs parents. Ça, c'est une vérité aussi. Mmh. Parce que leurs parents ont des attentes. On ne voit pas trop au judo, même si on le voit très peu. Mais si je prends l'exemple de très connu du foot, moi, ça m'arrive beaucoup d'avoir des jeunes qui arrivent de milieux de sport collectif, mais principalement du foot, en me disant il y a des parents qui sont choqués de voir d'autres parents crier sur leur enfant parce que leur enfant a loupé un tir, quoi. Ça rend fou. Enfin, ça reste des enfants. Ils sont là pour jouer. Ils ne sont pas là pour faire la compétition tout le temps. Et c'est triste. Moi, je trouve ça triste.
0: Et vous êtes là pour leur apporter la joie, alors.
1: Et moi, ils arrivent sur le tapis et en 3 cours, ils ont compris que. Enfin, un truc que je suis plutôt fière et je n'ai pas honte de le dire, de leur apprendre, c'est pas la négociation, mais c'est l'échange. Chez moi, il n'y a pas d'hierarchie. C'est-à-dire que tu arrives sur le tapis, tu as ta ceinture blanche, tu es tout petit, tu es haute comme 3 pommes, tu as 3 ans. Et en fait, si tu veux, à la fin du cours, faire un jeu. Ben d'accord, on va faire le jeu, mais avant ça, tu me donnes des arguments. Et on est au judo, donc tu vas pas me proposer un jeu qui n'a rien à voir avec le judo. Tu vas essayer de trouver des solutions pour que moi je dise oui. Et des fois ça marche très souvent d'ailleurs, parce que j'essaie de leur apprendre un petit peu à échanger avec un adulte. Et des fois ça marche pas parce qu'ils sont bornés et qu'ils veulent pas écouter ce que je leur dis. Mais la plupart du temps, les jeunes, t'es ça te dit aujourd'hui on apprend cette technique. Ils me montrent. Parce qu'il y en a qui regardent beaucoup sur YouTube des vidéos parce qu'ils adorent ça, le judo. Et donc ils me disent aujourd'hui je veux faire Morote Seonage, j'ai vu ça à la télé avec papa, je veux apprendre ça. Le petit, il est tout petit, il est trop petit pour faire ça. Je dis écoute, c'est peut-être un peu jeune pour ça, je te montre, on le fait un petit peu tous les deux. on le fait que tous les deux, t'as pas à le faire avec les autres, mais tu verras, d'ici 2-3 ans, tu pourras la faire, cette technique. Et voilà, en fait, ils se rendent compte qu'ils ont, en fait, leurs paroles ont l'importance, ils ont de l'importance, et du coup, au fur et à mesure, il y a énormément d'échanges. Moi, je leur dis tout le temps, si ce que je fais, ça vous convient pas, parce que aujourd'hui vous êtes fatigué, que c'est général, hein, pas que ce soit concerné le garçon et l'enfant, mais si ouais, je me rends compte qu'ils sont tous fatigués, je vais pas être borné, je vais pas faire bon, aujourd'hui j'ai prévu de faire ça, vous allez faire ça et vous faites ce que je vous dis. Non, c'est
0: vous avez fait des études de psychologie, c'est ça?
1: Non, j'ai pas fait d'études de psychologie.
0: Vous avez des enfants, c'est ça?
1: J'ai pas d'enfants, mais on me le dit souvent. Donc, si j'ai beaucoup d'enfants, j'ai 300 enfants, c'est ce que je dis aux enfants. Mais t'es ça, t'as des enfants? Non, j'en ai 300. C'est tous les miens. Si les parents l'acceptent, c'est aussi les miens. Non, mais c'est vrai que c'est super important.
0: Parce que vous avez fait des études de quoi?
1: Moi, j'ai fait des études en STAPS.
0: Ouais.
1: J'ai fait une licence activité physique adaptée et santé. Ouais. C'est une branche un peu spécifique sur le handicap.
0: Donc, vous avez déjà choisi cette filière avec des personnes.
1: Des personnes handicapées, en situation de handicap. Et après ça, donc en fait, première année, c'est classique. Après, c'est 2 ans de spécialisation. Et puis la dernière année, j'ai fait en même temps un service civique pour le bien-être dans des clubs. Et puis après ça, j'ai fait une autre licence en entraînement sportif où j'ai pu passer des brevets fédéraux en haltérophilie et en force athlétique. Et à côté de ça, en même temps, j'ai passé mon brevet, mon BPJEPS, pour être prof de judo. Parce que sans le BPJEPS, on ne peut pas enseigner de façon régulière, en tout cas, le judo.
0: D'accord.
1: On est obligé d'avoir un diplôme fédéral, que je trouve plutôt cool d'ailleurs, pour enseigner.
0: Et alors, quel serait votre dernier mot ou dernière phrase pour cette émission?
1: Beaucoup de bienveillance. Aimez les gens. Prenez, je vais le répéter, mais prenez ce que les gens ont à vous donner. Écoutez les gens, même si ça peut être pas très important sur le moment. Il faut écouter tout ce qu'on a à nous dire. On prend toutes les bonnes énergies et c'est des choses qui sont pas bonnes. On le sait, on le sent. On laisse, on évacue, on laisse passer. On prend que ce qui est bon et faut se faire du bien à soi si on veut faire du bien aux autres. Voilà.
0: Bien, écoutez, on a fait le plein de bonnes énergies en vous écoutant. Je pense que
1: gentil, merci.
0: Nos auditrices et nos auditeurs, on en aura fait le plein d'énergie. Et je vous, ça a été un plaisir, Tessa. Merci beaucoup.
1: Également.
0: Et je remercie aussi Elliot à la technique.
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1: Bonjour à toutes et à tous dans l'actualité du jour. Cette semaine, le budget 2026 de la métropole de Montpellier a été adopté à une large majorité par le nouveau conseil communautaire. Voté par 87 voix sur 102, il s'élève à environ 1 700 000 euros, dont 350 seront consacrés aux mobilités. Le débat a principalement porté sur la hausse de la taxe foncière qui passe de 0,16 à 5,8%. Cette décision a suscité la réaction de nombreux élus d'opposition issus de diverses mairies. Ils ont insisté sur le fait que des efforts supplémentaires allaient donc être demandés à la classe moyenne. Contrainte de se retirer de la Comédie du Livre, la librairie Sorampes continue à faire parler d'elle. La direction a en effet lancé en ligne une pétition intitulée « Rendez-nous la librairie Sorampes de Montpellier ». Plusieurs problèmes y sont exposés. La pétition réclame notamment aux propriétaires du bâtiment la réhabilitation des locaux et leur mise aux normes d'accessibilité pour les personnes à mobilité réduite, ainsi qu'une meilleure isolation thermique du bâtiment. Pour l'heure, la pétition a récolté environ 1 590 signataires. Cette semaine, la librairie indépendante Gibert a annoncé sa demande de placement en redressement judiciaire devant le tribunal de Paris. La raison ? Des difficultés financières liées à la vente de livres neufs. La filiale souhaite désormais se consacrer à la vente d'ouvrages d'occasion. Malgré cette annonce inattendue, la librairie Gibert de Montpellier ne serait pas concernée par cette mesure, et ce, en raison de l'existence d'entités juridiques distinctes. Signalons que, selon sa responsable Delphine Vanet au micro de Midi Libre, l'enseigne montpelliéraine reste la plus rentable de France. La ville de Jacou a décidé de participer au défi national 10 jours sans écran. Ouverte à tous les âges, de nombreuses animations gratuites seront accessibles. Il s'agira de conférences, lectures ou goûters. S'il ne s'agit pas de diaboliser les écrans, cette initiative vise à faire redécouvrir des activités ludiques afin de favoriser le lien social et le bien-être, tout en rééquilibrant le temps passé sur les écrans. Ce défi collectif et pédagogique aura lieu à Jacou du 19 au 28 mai. C'est la fin de ce flash. Passez un excellent week-end à l'écoute de nos programmes.
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1: Bonsoir à toutes et à tous. Ce soir, le ciel est nuageux, les températures sont fraîches, il fait 17 degrés à l'Odève. Demain dimanche, le soleil nous accompagnera toute la journée. Côté température, il fera 22 degrés à Montagnac le matin, 26 l'après-midi. Je vous souhaite de passer une très belle soirée à l'écoute des programmes de Radio Aviva.

Bonjour, c'est Charles Victor sur Aviva pour la chanson en or, cofondateur du célèbre groupe californien The Beach Boys qui avait popularisé au début des années 60 la musique surf. Brian Wilson, chanteur, auteur et compositeur, est décédé à l'âge de 82 ans le 11 juin 2025. Cette formation est une histoire de famille avec les deux frères, un cousin et un ami d'école. Souvent qualifié de génie de sa génération, ce bassiste et producteur avait permis à la formation emblématique d'accéder à la gloire grâce à des tubes indémodables comme Surfing USA en 1963. Une ode aux plages de la côte ouest. La musique est signée

L'album Pet Sounds, sorti en 1967, représente l'un des sommets du groupe. Pour Paul McCartney, cet opus contient la plus belle chanson jamais écrite, God Only Knows, morceau paru en juillet 1966 aux arrangements complexes, classé 11e du classement des 500 meilleures chansons de l'histoire.

Le single Kokomo, sorti le 18 juillet 1988, est extrait de la BO du film Cocktail avec l'acteur américain Tom Cruise, numéro 1 des ventes de 45 tours aux USA, au Japon et en Australie.

Les Beach Boys comptent de nombreux fans à travers le monde. Quelques 12 millions de personnes les écoutent chaque mois sur Spotify. L'esprit créatif de Brian Wilson restera visionnaire. Il avait créé un monde où le soleil brille toujours. On se retrouve très vite sur Aviva pour d'autres chansons en or.

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1: Véronique Martin-Saint-Léon, bonjour. Vous êtes en poste en tant que secrétaire général à la préfecture de l'Hérault. Vous venez de présider une commémoration en hommage aux victimes de la déportation par un discours très émouvant, avec des mots très forts.
2: Effectivement, c'est un jour particulier. Comme je le rappelais, tous les derniers dimanches d'avril, nous rendons hommage à nos déportés, à ceux qui ont connu l'horreur dans leur vie, dans leur chair. Et donc, il est extrêmement important de pouvoir aujourd'hui, en ces temps où le monde est chahuté, leur rendre hommage, redire que l'horreur que nous avons connue ne devrait pas revenir. Et puis, ce rap que ceux qui sont revenus transmettent ont en général beaucoup fait pour pouvoir entretenir ce devoir de mémoire. Et bien évidemment, nous souhaitons que des jeunes

0: ceux qui se sont battus pour notre liberté.
1: Plusieurs mots ont ponctué votre discours. Transmission, reconnaissance, vigilance.
0: Bien oui. Vigilance doit être un effort de tous les jours, de nous, représentants de l'État, des politiques, comme l'a rappelé le maire président, et de l'ensemble des associations mémorielles, de l'ensemble de la société civile également, des jeunes, effectivement. C'est toujours bien quand des écoles, des lycées puissent venir à ces commémorations. On sait aujourd'hui que des professeurs entretiennent l'ensemble de cette mémoire. J'espère que cela sera sans fin et que nous pourrons, par la même des mots, par l'intermédiaire de ces commémorations, vraiment honorer ceux qui ont été déportés, ceux qui ont connu l'horreur, pour faire en sorte que par cette transmission des moments qu'ils ont vécus, eh bien, nous puissions collectivement nous insurger de façon à ce que cela ne revienne jamais. La paix, la paix.
1: En 1954, cette journée de commémoration portée sur les victimes de la déportation et des morts des camps de concentration. Au jour d'aujourd'hui, on parle des victimes et des héros de la déportation. C'est très symbolique.
0: Ah bah c'est symbolique. Ceux qui se sont battus, ceux qui ont été déportés, ceux qui ont connu l'horreur, ils ont, pour certains, combattu un idéal, combattu la liberté, combattu l'horreur auquel les nazis et l'ensemble de ceux qui portaient cette terrible volonté d'exterminer un certain nombre de communautés. Et donc, je pense qu'effectivement, aujourd'hui, l'État français, comme d'autres, hein, ont la responsabilité d'honorer leur mémoire et de dire combien ils ont été forts à lutter contre la barbarie, à lutter contre l'horreur et surtout à veiller à ce que notre liberté, notamment de ceux qui les suivent, puisse perdurer. Et c'est ça qui est très beau. Et c'est ça qu'il faut transmettre. Et c'est ça qu'il faut chérir.
1: Merci beaucoup, madame la sous-préfète. Merci.
0: Au revoir.
1: Michael Delafosse, bonjour. Cette journée est l'occasion de sensibiliser les élèves au monde de l'internement, de la déportation.
2: Je sais que beaucoup de professeurs sont engagés. Je l'ai vu à l'occasion de la cérémonie du génocide arménien. Et je l'ai vu lors de Yom HaShoah où des jeunes ont lu. C'est comme ça qu'on construit aussi une mémoire collective en veillant à sa transmission et à son appropriation. Ces cérémonies, on peut les retrouver en vidéo. Je veux vous remercier à Radio Aviva d'être toujours présent et par les ondes de favoriser cela. Ce sont des temps importants qui font nation parce qu'ils font mémoire. Ils font mémoire, donc ils font nation.
1: Et aujourd'hui, où se jouent de nouveaux équilibres mondiaux, ce travail de mémoire, de transmission, de vigilance est essentiel.
2: Ben oui, parce qu'il faut promouvoir la culture de la paix. Et la culture de la paix, elle passe par la connaissance des crimes, par des atrocités commises contre les civils. Et donc, la culture de la paix est une culture qu'il nous faut promouvoir.
1: Tout autour de nous, votre engagement à ne jamais oublier, il y a des stèles, il y a des noms qui sont inscrits, il y a des noms qui apparaissent qu'on n'avait jamais entendus.
2: Alors moi, je n'y suis pas pour grand-chose. Ici, le monument à érigé à la mémoire de la Grande Guerre. Là, on est sur le monument à la mémoire des victimes de la déportation qui a été réalisé par Émile Martin quand il était adjoint au maire à l'époque. Et puis, les cendres de Auschwitz ont été ramenées par Jean Geoffrèche. Ici, là, il y a la stèle où on trouve le nom de toutes les victimes juives, justement, de la déportation. Et puis, on a réembelli cet espace mémoriel. Place de la Légion d'honneur et place de l'Ordre national du mérite. Et moi, je suis très heureux que ces travaux d'abord permettent de bien accueillir le monde combattant, le public, mais surtout, je suis très heureux parce que je vois les jeunes qui se mettent sur les bancs, qui s'installent et qui, de temps en temps, regardent, se questionnent entre eux. Ou quand je passe, ils disent « Ah, monsieur le maire, vous pouvez nous raconter ?» Je raconte. Voilà. Et donc, c'est important. On travaille sur les geôles de l'Auve, on a travaillé sur la place des martyrs de la résistance. Chaque municipalité doit faire son œuvre de mémoire et elle doit être aussi jugée sur cela. C'est aussi pour ça que moi je suis personnellement présent, je fais le moins possible représenter, sauf si j'ai d'autres

0: obligations qui m'empêchent, parce que je crois que la personne du maire ses prises de parole ne se délèguent pas, même si hier au soir par exemple Madame Nakib l'a très bien fait à la mémoire du père Parguel. Il paraît que le père Jourdan a fait une très belle homélie et je veux l'en remercier.
1: Des lieux de mémoire qui deviennent des lieux de vie.
0: Exactement, la mémoire c'est justement la vie. Merci
1: beaucoup Monsieur le maire.
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1: Quel bonheur, quel plaisir. Aujourd'hui, nous avons le grand plaisir de recevoir notre ami, l'entraîneur du Montpellier Hérault, Monsieur Camara Zoumana. Monsieur Camara, avant tout, je vous remercie car votre emploi du temps est très chargé et vous avez la gentillesse d'accepter notre invitation. Bonjour et merci.
2: Bonjour, avec plaisir.
1: Alors dites-nous, quel métier ? Pas évident, n'est-ce pas ?
2: Bah, effectivement, après, on va dire que maintenant on est dans la transmission. Hein. Après avoir été joueur pendant pas mal d'années, passer de l'autre côté et transmettre un peu son expérience, son vécu et diriger une équipe, voilà, c'est autre chose, mais c'est tout aussi passionnant.
1: Alors un grand bonheur parce que évidemment vous êtes bien entouré et ma foi là vous êtes en train de progresser par rapport au début de saison et au début de votre carrière. Et ça n'est pas évident quand on ne choisit pas vraiment les joueurs. Car quand on arrive, il y en a qui sont sous contrat et qu'on est obligé de garder.
2: Le chantier, il était grand parce qu'on a dû se séparer de beaucoup de joueurs avec la descente. On a perdu entre 10 et 15. Et derrière, l'aspect financier ne permet pas non plus de pouvoir racheter autant de joueurs qu'on a perdu. Il faut faire avec. C'était de reconstruire déjà, de retrouver une certaine confiance, une certaine méthodologie de travail, remettre l'état d'esprit au goût du jour et pas mal de choses à mettre en place dans les infrastructures et l'organisation pour qu'ensuite on puisse avoir des résultats ou en tout cas retrouver une équipe compétitive. Donc c'est des cheminements et des étapes qu'il faut passer et valider. Et la finalité après c'est les résultats.
1: Alors si vous permettez monsieur Zoumana, je ne citerai aucun nom car le but de notre interview c'est de connaître un petit peu cette fonction délicate d'entraîneur de football et même d'entraîneur de quelle que soit la discipline parce que ce qu'il faut absolument remarquer et le dire autour de nous, les critiques sont faciles mais les actes plus difficiles.
2: Ah mais c'est de toute façon, ça, c'est un sport populaire où tout le monde a son avis. Hein. Tout le monde ressent des choses, mais il y a un œil. Nous, on a un œil différent parce qu'on a un œil technique. On est au quotidien à l'intérieur, on vit des choses. Il y a des problématiques, il y a des choses aussi positives. Donc, il y a pas mal d'éléments dont on tient compte.
1: Exact. Parce que chacun a le droit de dire et de dire son opinion, mais malheureusement, les gens, nos auditeurs et nos spectateurs doivent comprendre que qui vit avec les joueurs toute la semaine. Et à partir de là, on peut porter une critique, mais sous réserve d'ignorer et d'apprécier la semaine.
2: Bien évidemment. Après, quel que soit le rôle de l'entraîneur, il met toujours en place, il fait toujours des choix pour que son équipe gagne.
1: Alors, j'insiste, si vous permettez, monsieur Camara, un entraîneur de discipline, quelle que soit la discipline, je le répète, mérite d'avoir un pourcentage de chance dans sa réussite.
2: Ah, ça fait aussi partie du métier, même si je pense que à travers ce qu'on met en place, on peut augmenter son pourcentage de chance et de réussite. Voilà.
1: À la culture, et on s'aime après.
2: Ouais, exactement. Mais il faut une certaine patience aussi.
1: Alors, si vous permettez, comme on est près de la fin, pouvez-vous nous dire votre objectif, l'objectif du club, est-ce que c'est toujours les barrages?
2: Écoutez, l'objectif du club, ça n'a jamais été les barrages. Ça a été au départ de reconstruire, de retrouver le goût de l'effort, de retrouver le travail, la discipline. Et après, au fur et à mesure de la saison, c'est voir où est-ce qu'on se situe. Et c'est bien évidemment que si on pouvait même jouer la première place, on jouerait la première place pour la remonter. Et c'est un peu ça. Donc aujourd'hui, on n'est pas loin. On n'est pas loin de cette cinquième place. On va se battre. Les matchs, on prend les uns après les autres parce qu'on montre une certaine irrégularité aujourd'hui dans nos performances. Ça crée de la frustration, mais c'est aussi une étape à franchir. Ce groupe, il s'améliore, mais on aimerait qu'il s'améliore encore plus vite. Donc on va essayer de retrouver une régularité, d'essayer de faire peut-être une bonne série, voir où est-ce qu'on se situe. Et bien évidemment que si on peut accrocher quelque chose, on va pas s'en priver.
1: Eh bien écoutez,
2: on reste des compétiteurs et on est ambitieux.
1: Si vous permettez, Monsieur Camara, à la suite de ce que vous dites, qui est à juste raison, car lorsqu'on regarde hier soir le match et qui opposait Le Mans, eh bien croyez-moi que les équipes se ressemblent. Un jour c'est haut, un jour c'est bas. Et moi, je vais vous permettre, au nom de la station de Radio Aviva, on vous souhaite une bonne route et que l'Éternel soit avec vous.
2: C'est gentil, je vous remercie.
1: Au plaisir et merci beaucoup.
2: Au plaisir, merci à vous.
1: Au revoir.
2: Au revoir, merci.
1: Merci beaucoup.

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1: Bonjour, ici.
2: Bonjour à toutes, bonjour à tous, ici Pascal Arnoux.
1: Et Myriam Criquet de Montpel Libre, l'association qui promeut le logiciel libre, la culture libre et les communs numériques. Aujourd'hui sur Radio Aviva 88 FM. Aujourd'hui, parlons du logiciel libre, mais sous un angle que l'on aborde encore trop peu, celui de la souveraineté numérique et de la coopération citoyenne. Un logiciel libre, c'est un programme que chacun peut utiliser, étudier, modifier et partager librement. Ces quatre libertés fondamentales, définies par Richard Stallman et sur lesquelles veille la Free Software Foundation, sont le cœur de ce mouvement. Ce n'est pas seulement une question technique ou économique, c'est avant tout un choix politique et culturel. Dans une époque où nos outils numériques sont largement dominés par quelques géants américains et chinois, le logiciel libre représente une forme d'indépendance. Utiliser et soutenir ces outils, c'est refuser d'être captif d'une entreprise qui peut décider à tout moment de changer ses conditions d'utilisation, de collecter nos données ou de rendre nos fichiers incompatibles. Prenons un exemple concret. En France, plusieurs administrations ont commencé à adopter LibreOffice à la place de Microsoft Office ou Linux à la place de Windows. Ce choix n'est pas anodin. Il permet non seulement d'économiser sur les licences, mais surtout de garder la maîtrise des données publiques, un enjeu majeur pour la souveraineté numérique. Mais le libre, ce n'est pas qu'une affaire d'État. C'est avant tout une affaire de communauté, des bénévoles, des associations et des développeurs collaborent à travers le monde pour créer et maintenir des logiciels comme Firefox, VLC, GIMP ou encore Audacity. Cette coopération, fondée sur le partage et la transparence, est l'exact opposé du modèle fermé et propriétaire. Quand on y pense, ce modèle coopératif rejoint profondément nos valeurs citoyennes. Le libre défend une vision du numérique où la connaissance est un bien commun, où le code est un langage universel et où chacun peut participer. C'est une économie de la contribution plutôt que de la captation. Alors oui, soutenir le logiciel libre, ce n'est pas juste choisir un autre outil. C'est poser un acte civique. Installer un système GNU Linux, préférer Firefox à Chrome, ou participer à une cartographie collaborative comme OpenStreetMap ou un éditathon sur Wikipédia, c'est s'engager pour un numérique plus démocratique, plus transparent et plus durable. Et si on commençait dès aujourd'hui, chacun à notre échelle, à reprendre le contrôle? On peut se faire aider par Montpel Libre.
2: Bien sûr.
1: Pour cela, c'est simple, il s'agit d'aller sur le site montpellibre.fr. Vous y verrez des activités et vous pourrez nous contacter sur l'une de ces activités.
2: Ou envoyer un courriel sur contact@montpellibre.fr.
1: Merci pour votre écoute, c'était
2: Pascal Arnoux
1: et Myriam Criquet pour la chronique Équilibre sur Radio Aviva 88 FM. À bientôt.
2: À bientôt.
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1: Bonjour à toutes et à tous et bienvenue dans votre agenda. Voici les événements et les sorties à venir. On commence avec une lecture musicale. Quand on a été déraciné, isolé ou abusé, comment tisser et retisser le lien avec soi ou avec l'autre? À cette interrogation, l'autrice Rabia tentera d'apporter une réponse lors d'un échange animé par le comédien Serge Barkatz et le musicien Yves Gori. La lecture musicale de l'autrice Rabia, c'est le 4 mai au Crazy Orc à Saint-Georges-d'Orc. Le célèbre cinéma Diagonale va fermer 5 mois pour cause de rénovation. Une soirée exceptionnelle aura donc lieu le 5 mai dans la grande salle du Diago où sera projeté le film Samuel au cinéma d'Émilie Tronche. On signale la participation d'un DJ set des années 2000. Le tarif est de 8 euros. La réservation s'effectue sur le site cinédiagonale.com. Connaissez-vous les règles qui permettent d'assurer une baignade sécurisée? Si la réponse est non, la journée de prévention des noyades va vous intéresser. Au programme, exposition, atelier de secourisme, jeux éducatifs et informations sur les stages d'été. Rendez-vous au Polygone le 6 mai à partir de 10h. Cet événement gratuit est ouvert à tous. Partons maintenant en balade à la découverte du quartier des Arceaux. L'Office du tourisme de Montpellier vous propose en effet de visiter ce quartier historique né sous les arches de l'aqueduc construit au XVIIIe siècle. À travers quantité d'anecdotes, un guide vous révélera les traditions des Arceaux. Rendez-vous le 6 mai à 15h devant le tribunal judiciaire place Pierre Flotte. Comptez 10 euros pour le tarif réduit, 12 pour le plein tarif. La réservation s'effectue sur le site book.montpellier-tourisme.fr. On termine avec une exposition. L'association de photographes Transit Photographie vous propose Mythologie de Laetitia Le Fur. Inspirée par les mythes antiques, les photos dévoilent un monde où réalité et fiction s'entremêlent. Rendez-vous du mercredi au samedi de 12h30 à 18h au réseau MIA, 16 rue Rouchet à Montpellier. L'entrée est libre et gratuite. Plus d'infos sur le site transit-photo.com/projet/mythologie-2019-2023. C'est tout pour cet agenda. À bientôt sur Radio Aviva.

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2: Ravi de vous retrouver sur Aviva pour votre rendez-vous musical préféré. Aujourd'hui, un numéro spécial consacré à Prince, ce musicien, auteur, compositeur, acteur et danseur américain, légende de la musique pop des années 80 et 90, qui s'est éteint en avril 2016 à 58 ans, alors qu'il se trouvait dans son studio d'enregistrement dans le Minnesota. Pendant un peu moins de 50 minutes, nous allons plonger dans l'univers musical d'un artiste anticonformiste, créatif, prolifique et rebelle. Il était surnommé Prince Roger Nelson, en référence au trio de jazz dont faisait partie son père. Dès l'âge de 7 ans, on l'initie à la musique, il découvre le piano, la guitare et la batterie. Par la suite, il jouera une vingtaine d'instruments. Petit de taille, mais à l'immense charisme, Prince a une personnalité surdimensionnée. Le 7 avril 1978, juste avant ses 20 ans, il sort son premier album intitulé For You, qu'il a composé et écrit. Contrairement aux autres, il n'a pas fait appel à des musiciens. C'est lui qui joue de tous les instruments. On écoute son premier morceau, Soft and Wait, une de ses chansons les plus populaires aux États-Unis.

le guitariste de génie assurant de sa musique vivante, s'adaptant aux courants musicaux et utilisant l'électronique. Il s'est beaucoup inspiré du groupe américain Sly and the Family Stone. En février 1968, leur single Dance to the Music accroche le hit dans le top 10.

En octobre 1979, le kid de Minneapolis sort un deuxième album intitulé tout simplement Prince, avec un début d'influence rock et pop. Le tube I Wanna Be Your Love se vend à 1 million d'exemplaires.

L'année 1980 est un tournant dans la carrière de Prince avec la sortie de l'album funky et sulfureux Dirty Mind qui restera 31 semaines dans le classement des meilleures ventes américaines. La voix est lancinante et les scénographies

0: En 1982 sort un double album intitulé 1999, vendu à plus de 3 millions d'exemplaires aux États-Unis. Il est considéré comme l'un des disques les mieux élaborés de l'artiste. 1999, enregistré au mois d'août, en est le titre porteur.
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0: Oui, un nouveau groupe baptisé The Revolution. La consécration vient avec Purple Rain, un long métrage culte semi-autobiographique sorti le 27 juillet 1984. 20 millions de copies seront vendues. L'année suivante, l'artiste reçoit l'Oscar de la meilleure chanson de film. En 1993, le magazine Time classe Purple Rain 15e meilleur album de tous les temps. Sur Aviva, le tube d'une vie. Puis Violette, couleur fétiche de Prince, une balade aux envolées lyriques.
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When Doves Cry est le premier single extrait de l'album Purple Rain, publié en mai 1984. Il atteint la première position des charts. Chanson inspirée par sa relation avec Susan Muncy, membre du groupe féminin américain Vanity Six.

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1: Dans le morceau Girls and Boys de 1986, on entend la voix de Marie-France, créatrice des costumes flamboyants de la star avec laquelle elle a travaillé 3 ans.

Ultra timide, Prince se livrait sans retenue sur scène, un showman en totale connexion avec son public. En 1986, la star fait danser toute la planète, mêlant riff de guitare et rythme funk avec Kiss, un méga tube mondial.

0: Kiss.
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2: Après la dissolution de son groupe The Revolution, le roi de l'improvisation publie en mars 1987 Sign of Times, premier single de son nouvel album. Au mois de novembre sort sur les grands écrans un film retraçant les 6 mois de sa tournée européenne et sa quarantaine de concerts, dont 5 à Paris.

Batman est l'une des chansons qui paraît dans le film de super-héros Batman de Tim Burton avec Michael Keaton, Kim Basinger et Jack Nicholson, sorti en juin 1989.

En octobre 1991, alors qu'il se fâche avec la Warner, sa maison de disques, son 13e album Diamond and Pearl se vend à plus de 6 millions d'exemplaires. Il contient notamment le tube Cream qu'il a écrit debout devant son miroir.

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1: En 1984, le titre Nothing Compares to You, écrit par Prince, passe inaperçu. 5 ans plus tard, la chanteuse irlandaise Sinéad O'Connor en fait un succès planétaire.

le premier artiste à décrocher avec le label Warner Bros. Un contrat de 100 millions de dollars pour 6 albums. Le Love Symbol est aussi l'une des premières stars de la pop à avoir croisé le fer avec les grandes sociétés de production musicale pour conquérir sa liberté commerciale et artistique. Plus influent, plus inventif et audacieux que Michael Jackson, il a été une source d'inspiration pour la nouvelle génération musicale. Ainsi, il y a une dose de Prince chez Lisa et Naomi Diaz, deux jumelles, 40 ans à elles deux, c'est le duo IBI. La chanson s'intitule River.

47 ans de carrière. Sa fortune est estimée à 300 millions de dollars. Son décès intervient alors qu'il avait commencé une nouvelle série de concerts en Amérique du Nord et en Australie et annoncé qu'il allait publier ses mémoires. Après sa disparition, l'album The Very Best of Prince de juillet 2001, contenant ses principaux tubes, se retrouve en tête des ventes de disques aux États-Unis. Prince est parti tout juste 3 mois après un autre géant, David Bowie. Il restera l'un des plus grands artistes de tous les temps. On se quitte avec un solo démoniaque de guitare signé Mr. Prince.

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